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0: Retrouvons tout de suite l'éphéméride de ce 18 juillet. Bonne fête Frédéric, Fred, Freddy, Frida et Frédéric au féminin. Leur couleur le jaune, leur chiffre le 5. Les naissances du 18 juillet, Taylor Russell, l'actrice, James Brolin, l'acteur, Madame Soleil, Mélissa Theriault, la journaliste présentatrice de télévision, la grande Sophie à Thionville, la chanteuse, Glenn M. Hughes du groupe Village People, c'est le motard moustachu. En 1933, c'est la naissance de Jean Yann, acteur, humoriste, compositeur et cinéaste. En 1932, Jean-Claude Massoulier, chanteur et comédien. 1923, Maria Pacôme, l'actrice. 1917, Henri Salvador, guitariste de jazz et chanteur. Les décès. En 2022, Dani, chanteuse et comédienne. En 2021, Gérard Terry, ingénieur, il a participé à la création du Minitel. En 2013, Franck Genet, l'acteur de la série télévisée Le Groupe en 2001. En 2009, Pierre Fugain, le résistant français, médecin et père du chanteur Michel Fugain. En 1995, Fabio Casartelli, le coureur cycliste, décédé durant le Tour de France au col de Porte d'Aspe. En 2021, en cyclisme, le Slovène Pogačar remporte pour la deuxième fois le Tour de France. En 2003, un gigantesque incendie dans le Massif des Morts, 10 000 hectares de pinèdes détruits. En 1994, c'est la mise en examen pour empoisonnement du docteur Michel Garetta dans l'affaire du sang contaminé. En 1989, c'est l'inauguration de la Grande Arche de la Défense à Paris par le Premier ministre Michel Rocard. Le dicton, en juillet jusqu'au dernier, met ton blé dans le grenier. Et à la Saint-Frédéric, tout est vert, tout est nid, plantes, bêtes et gens, tout sourit.
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2: Bonjour à tous, nous fêtons Frédéric. Alors les planètes vont-elles vous chahuter aujourd'hui ?
3: Eh bien oui, Bélier, et surtout n'ayez pas peur de donner votre avis si vous avez de bonnes idées.
2: Taureau, on pourrait bien trahir votre confiance, soyez sur vos gardes.
3: Gémeaux, Uranus vous offre l'occasion de changer ce qui ne vous convient pas.
2: Cancer, l'influence des astres vous pousse à vous dépenser et à aller de l'avant.
3: Les lions, eh bien quelques contretemps viendront contrarier vos projets. Vous n'aurez aucune chance de réussite en voulant modifier le cours des événements.
2: Vierge, le changement d'air vous fera le plus grand bien. Des vacances s'imposent.
3: Vous êtes balance, alors gardez votre calme et les idées claires et cessez de vous emporter.
2: Scorpion, profitez de cette journée car même si elle ne vous apportera ni richesse ni révélation dans votre vie, elle saura vous apporter de plus amples satisfactions.
3: Sagittaire, surveillez votre impulsivité lors de vos contacts et entretiens. Pensez à donner toujours le meilleur de vous-même.
2: Capricorne, prenez sur vous, faites le dos rond pour le moment, même si une contrariété vous tourmente l'esprit.
3: Verseau, vous n'aurez pas le moral au beau fixe et la patience sera de rigueur dans tous les domaines.
2: Enfin Poisson, les astres se sont penchés sur votre journée et ont décidé de la rendre joyeuse et inoubliable. Pour un nouvel horoscope, nous fêterons Arsène.
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1: Découvrons tout de suite l'éphéméride de ce 18 juillet. Bonne fête Frédéric, Fred, Freddy, Frida et Frédéric au féminin. Leur couleur le jaune, leur chiffre le 5. Les naissances du 18 juillet, Taylor Russell, l'actrice, James Brolin, l'acteur, Madame Soleil, Mélissa Theriot, la journaliste présentatrice de télévision, la grande Sophie à Thionville, la chanteuse, Glenn M. Hughes du groupe Village People, c'est le motard moustachu. En 1933, c'est la naissance de Jean Yann, acteur, humoriste, compositeur et cinéaste. En 1932, Jean-Claude Massoulier, chanteur et comédien. 1923, Maria Pacôme, l'actrice. 1917, Henri Salvador, guitariste de jazz et chanteur. Les décès en 2022, Dani, chanteuse et comédienne. En 2021, Gérard Terry, ingénieur, il a participé à la création du Minitel. En 2013, Franck Genet, l'acteur de la série télévisée Le Groupe en 2001. En 2009, Pierre Fugain, le résistant français, médecin et père du chanteur Michel Fugain. En 1995, Fabio Casartelli, le coureur cycliste, décédé durant le Tour de France au col de Porte d'Aspé. En 2021, en cyclisme, le Slovène Pogačar remporte pour la deuxième fois le Tour de France. En 2003, un gigantesque incendie dans le massif des Maures, 10 000 hectares de pinèdes détruits. En 1994, c'est la mise en examen pour empoisonnement du docteur Michel Garetta dans l'affaire du sang contaminé. En 1989, c'est l'inauguration de la Grande Arche de la Défense à Paris par le Premier ministre Michel Rocard. Le dicton, en juillet jusqu'au dernier, met ton blé dans le grenier. Et à la Saint-Frédéric, tout est vert, tout est nid, plantes, bêtes et gens, tout sourit.
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12: Le Tour de France passera encore dans les Vosges ce samedi. Les cyclistes passeront par le Ballon d'Alsace, par Bussan également. Alors justement, il y aura quelques animations qui vous seront proposées. Par exemple, à Bussan, rendez-vous Hall de la Mouline dès 11h30 avec plusieurs animations sportives notamment. Il y aura également des jeux en bois, jeux de piste, buvette, restauration et projection de l'étape sur écran géant. À Saint-Maurice, écran géant, boutique officielle, village des partenaires du Tour, animation également diverses, avec aussi plusieurs points de buvette et de restauration. Côté pratique, eh bien, sachez que vous pourrez retrouver le passage des coureurs à Bussan à 15h30, et puis attendu au Ballon d'Alsace à 15h57, avec bien sûr le passage de la caravane un petit peu en amont. Et puis concernant la circulation pour samedi, eh bien, les routes seront fermées à Saint-Maurice à partir de 10h et à Bussan à partir de midi. Réouverture progressive 30 minutes après le passage du dernier coureur. À Ramonchamp, Atelier Couleur Passion vous propose une exposition artistique. Rendez-vous ce week-end à la salle de sport. Ouverture samedi de 14h à 18h et dimanche de 10h à 18h. C'est en entrée libre avec de nombreuses œuvres à découvrir, avec également quelques démonstrations d'artistes sur place et puis une tombola. Avec la paroisse Ozanam, il y a des messes qui sont programmées ce week-end. Samedi, rendez-vous à 18h, église de Saint-Maurice. Et dimanche, à 10h30, église de Rue. Les variétés Otillo vous proposent pour ce samedi à 23h la retransmission du match pour la 3e place de la Coupe du Monde. Ça sera donc France-Angleterre. Pour dimanche à 14h30, un thé dansant avec Pascal Jacquin et Danny. Et puis à 21h, vous retrouverez la finale du foot. À Ramonchamp, pour ce dimanche, il y a un marché aux puces qui vous est proposé. C'est organisé par la Société des Fêtes. Rendez-vous de 6h à 18h avec bien sûr de nombreux exposants, buvettes, restauration sur place ainsi qu'un village des artisans. Comme tous les dimanches en ce moment, vous avez rendez-vous à Fraisse-sur-Moselle au 28 bis rue de Lorraine pour découvrir Fraisse Mini Train. C'est une autre manière de découvrir l'univers ferroviaire d'antan, un réseau accessible à tous. Je vous rappelle que vous allez pouvoir donner votre sang au TIO lundi. Ça sera la salle Jean-Paul Sac de la médiathèque de 15h30 à 19h30. Le Festif Rémy, c'est à Saint-Maurice tous les lundis jusqu'au 17 août. Alors vous avez rendez-vous à 18h30 aux abords de la salle multi-activité avec buvettes, repas brasero, balade en calèche, musique guinguette, marché des artisans et des producteurs. Il y aura également l'accueil des touristes avec une tombola pour eux. À Fraisse-sur-Moselle, une chasse aux daroux est organisée pour le mardi 21 juillet. Alors le rassemblement est prévu à 20h45 pour constituer les équipes et distribuer le matériel. Les enfants de moins de 13 ans devront être accompagnés avec aussi animation musicale et barbecue de chamallows avant le départ. Les mardis cet été, eh bien, il y a les marchés qui vous sont proposés à Bussan Hall de la Mouline de 17h à 21h. Et pour le 21 juillet, eh bien, vous retrouverez la classe de Bussan Saint-Maurice avec au programme Spetzel et spectacle équestre.
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1: Bonjour à tous, nous fêtons Frédéric. Alors les planètes vont-elles vous chahuter aujourd'hui ?
2: Eh bien oui, Bélier, et surtout n'ayez pas peur de donner votre avis si vous avez de bonnes idées.
1: Taureau, on pourrait bien trahir votre confiance, soyez sur vos gardes.
2: Gémeaux, Uranus vous offre l'occasion de changer ce qui ne vous convient pas.
1: Cancer, l'influence des astres vous pousse à vous dépenser et à aller de l'avant.
2: Les lions, eh bien quelques contretemps viendront contrarier vos projets. Vous n'aurez aucune chance de réussite en voulant modifier le cours des événements.
1: Vierge, le changement d'air vous fera le plus grand bien. Des vacances s'imposent.
2: Vous êtes balance, alors gardez votre calme et les idées claires et cessez de vous emporter.
1: Scorpion, profitez de cette journée car même si elle ne vous apportera ni richesse ni révélation dans votre vie, elle saura vous apporter de plus amples satisfactions.
2: Sagittaire, surveillez votre impulsivité lors de vos contacts et entretiens. Pensez à donner toujours le meilleur de vous-même.
1: Capricorne, prenez sur vous, faites le dos rond pour le moment, même si une contrariété vous tourmente l'esprit.
2: Verseau, vous n'aurez pas le moral au beau fixe et la patience sera de rigueur dans tous les domaines.
1: Enfin poisson, les astres se sont penchés sur votre journée et ont décidé de la rendre joyeuse et inoubliable. Pour un nouvel horoscope, nous fêterons Arsène.
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14: Le 8 novembre est la date d'anniversaire d'un grand champion cycliste, j'ai nommé le néerlandais Yann Rass, aussi connu pour ses victoires dans les grandes classiques ou autres courses majeures que pour ses lunettes de vue vissées sur le nez sur les parcours du monde entier. Né en 1952, il débute chez les professionnels au milieu des années 70, champion des Pays-Bas en 1976, il ne lui aura fallu qu'une seule saison chez les pros pour qu'il décroche sa première victoire de prestige, ce sera sur Milan-San Remo l'année suivante. La machine Rass est désormais lancée, une machine à succès, sa première victoire d'étape individuelle sur la grande boucle, notamment en cette année 1977. En 1978, l'Amstel Gold Race, chez lui, et de nouvelles étapes du Tour viennent garnir son palmarès. Mais le plus beau reste à venir, le Tour des Flandres tout d'abord, le premier de ses deux succès en terre belge, mais surtout il s'accapare le maillot arc-en-ciel de champion du monde en 1979, qu'il remporte chez lui aux Pays-Bas à Valkenburg. Au total de sa carrière, Yann Rass aura ainsi collectionné une dizaine d'étapes sur le Tour de France, s'adjugera deux victoires dans Paris-Tours et se paiera le luxe de sublimer les pavés de Paris-Roubaix en 1982. Celui qui remportera un troisième et dernier titre de champion des Pays-Bas en 1984 et aussi, encore à l'heure actuelle, le détenteur du plus grand nombre de titres dans sa course fétiche, l'Amstel Gold Race, avec 5 titres à son actif. Allez, on se donne rendez-vous demain pour d'autres histoires d'un jour avec Mémoire Sport.
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1: Gérard May, Pays des Lacs, la Bresse et Vallée de la Moselotte. Voici les infos pour les jours qui viennent, un petit peu plus loin même. Alors, à noter qu'évidemment, toutes les manifestations qui ont des feux, hein, comme les feux d'artifice ou les feux de Saint-Jean, elles sont supprimées. Fêtons la bio, Gérard, mais ça va être plus calme. Ça, c'est le 14 juillet, donc ce mardi. Place de l'église de 10h à 18h, plutôt place du vieux Gérard, mais c'est pareil. Producteurs bio, locaux, artisans, buvettes, restauration bio, et avec les associations animation, conférences, il y aura un petit peu de tout lors de ces journées. Inauguration à 13h, départ du stand du groupe des agrobiologistes 88 à 13h45, notre montagne en 2030 glorieuse, 14h salle des armes, spectacle historique, une histoire sans fin, et à 16h15 à la salle des armes, conférence en agriculture robuste pour notre montagne, et toute la journée de 10h à 18h, le marché, les fresques participatives, le rallye découverte au public, atelier maquillage, prix libre et animation musicale, restauration et buvette bio locale. Alors, à noter aussi, mais ça c'est plus loin de chez nous, mais c'est tout de même passionnant, puisque c'est samedi 18 juillet, le parc Sigoland, qui sera exceptionnellement ouvert de 10h à 22h, avec une multitude d'animations au programme, sans oublier l'espace aquatique pour se rafraîchir, les nouveautés gourmandes de Sigo Plage et le grand retour de Swing King au cirque Joubineau. Donc rendez-vous au Sea Park Sigoland à Kinsheim en Alsace. Cet été, ça bouge au complexe aquatique de la Bresse, Aquagym Mystère, tous les lundis de 18h à 19h. Parcours aquatique tous les mercredis, ludiques et éducatifs de 10h à 18h. Cours d'aquagym également de 12h30 à 13h30 tous les jeudis pour faire le plein d'énergie et à la pause déjeuner. Et la piscine, elle est ouverte, hein, autant le 14 juillet, elle est aussi le 15 août. Plaisir, détente, sport, convivialité, c'est tout l'été à la Bresse, nous écrit-on. Et plongée vers la confiance jusqu'au 24 juillet de 11h à 12h, destination des adultes au complexe aquatique de la Bresse, de 13h30 à 14h30, à destination des enfants de 6 à 13 ans à la piscine intercommunale de Vanier, c'est gratuit. Sur réservation à la Bresse 03 29 26 21 20, à Vanier 03 29 24 74 01.
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2: Bonjour, bonjour à tous. 14 concurrents âgés de 6 ans, rendez-vous sur les 2875 mètres du prix de Romainville à l'occasion du Quintet Plus de ce samedi 11 juillet 2026. L'allocation sera de 46 000 euros et le départ prévu vers 15h15. En tête de notre sélection, le 8 Knockout, à ne surtout pas condamner sur sa dernière disqualification. Il convient de le racheter en confiance, il peut l'emporter. Suivi du 14, Knock Ever, bénéficiant d'un engagement en or, le 10 Karma TJ sur la montante actuellement, le 11 King d'Hermès préparé avec le plus grand soin pour cette épreuve visée, enfin le 9 King Babel confirmé en pareille société, elle complétera notre sélection. Une sélection que vous pouvez retrouver sur ma chaîne YouTube Tom Kazak, les pronostics hippiques avec mes dernières minutes. Donc notre choix aujourd'hui, premier le 8, Knocked Out. Second le 14, Kno Ever. Troisième le 10, Karmategi. Quatrième le 11, King d'Hermès. Cinquième le 9, King Babel. Le second choix le 13, le 3. Hélas, et à vous la fortune.
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1: Découvrons tout de suite l'éphéméride de ce 18 juillet. Bonne fête Frédéric, Fred, Freddy, Frida et Frédéric au féminin. Leur couleur le jaune, leur chiffre le 5. Les naissances du 18 juillet, Taylor Russell, l'actrice, James Brolin, l'acteur, Madame Soleil, Mélissa Theriot, la journaliste présentatrice de télévision, la grande Sophie à Thionville, la chanteuse, Glenn M. Hughes du groupe Village People, c'est le motard moustachu. En 1933, c'est la naissance de Jean Yann, acteur, humoriste, compositeur et cinéaste. En 1932, Jean-Claude Massoulier, chanteur et comédien. 1923, Maria Pacôme, l'actrice. 1917, Henri Salvador, guitariste de jazz et chanteur. Les décès en 2022. Dani, chanteuse et comédienne. En 2021, Gérard Théry, ingénieur, il a participé à la création du Minitel. En 2013, Franck Genet, l'acteur de la série télévisée Le Groupe en 2001. En 2009, Pierre Fugain, le résistant français, médecin et père du chanteur Michel Fugain. En 1995, Fabio Casartelli, le coureur cycliste, décédé durant le Tour de France au col de Porte d'Aspe. En 2021, en cyclisme, le Slovène Pogačar remporte pour la deuxième fois le Tour de France. En 2003, un gigantesque incendie dans le massif des Maures, 10 000 hectares de pinèdes détruits. En 1994, c'est la mise en examen pour empoisonnement du docteur Michel Garetta dans l'affaire du sang contaminé. En 1989, c'est l'inauguration de la Grande Arche de la Défense à Paris par le Premier ministre Michel Rocard. Le dicton, en juillet jusqu'au dernier, met ton blé dans le grenier. Et à la Saint-Frédéric, tout est vert, tout est nid, plantes, bêtes et gens, tout sourit.
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14: Avec Radio des ballons, voici les offres d'emploi de notre secteur vosgien.
15: Dominique du food truck Pizza Selvatico va prendre sa retraite. Il est à la recherche d'un remplaçant ou d'un repreneur pour assurer la continuité de l'activité. Vous pouvez donc, si cela vous intéresse, contacter le 07 83 38 00 49. 07 83 38 00 49. Le quotidien Vosges Matin est à la recherche d'un distributeur de journaux avec statut indépendant de vendeur colporteur de presse. C'est pour travailler sur le secteur de Ramonchamp et Le Tillot. Livraison du journal quotidienne pour les clients abonnés. Il faut être disponible de 2 à 3 heures tôt le matin et posséder un véhicule. La municipalité de Rue est à la recherche d'un agent périscolaire de restauration. C'est un CDD de 6 mois à temps partiel qui vous est proposé. On vous demande au moins 12 mois d'expérience pour postuler. L'entreprise 1083 de Rue-sur-Moselle, spécialisée dans la fabrication de jeans, est à la recherche d'un couturier ou couturière. C'est pour un CDD de 3 mois à 35 heures par semaine. Un poste à pourvoir dès le 7 septembre. Et c'est ouvert aux débutants. La communauté de communes des Hauts-de-Vosges vous propose un poste d'agent de réseau d'eau potable sur Saulsure, un CDD de 6 mois à 35 heures par semaine. Alors il faut posséder le permis B, avoir des connaissances également en informatique, titulaire d'un CAP BEP dans le domaine de la plomberie. Le slalom La Belle Montagne de la Bresse est à la recherche d'un comptable pour un contrat à durée déterminée de 18 mois à 38 heures par semaine. 3 ans d'expérience sont requis, formation bac plus 2 ou équivalent en comptabilité. Les cheminées RVG1 situées à Remiremont sont à la recherche d'un technicien d'entretien ramonage. C'est un poste en CDI à 35 heures par semaine. C'est ouvert aux débutants titulaires du permis. Sur la commune d'Arches, vous allez pouvoir effectuer un contrat d'apprentissage avec CDD de 12 mois à 35 heures par semaine en tant qu'acheteur junior. Et cette offre est proposée aux débutants. À Eloi, il y a un formateur en exploitation de transport qui est recherché. Un poste en CDI à 35 heures par semaine. Expérience confirmée en exploitation de transport d'au moins 5 ans. Iveco Est à Saint-Nabor est à la recherche d'un mécanicien technicien poids lourd et véhicule utilitaire. Poste en CDI à 35 heures par semaine. Ouvert aux débutants, il faut être également titulaire du permis pour postuler. À Gérardmer, il y a un poste de collaborateur comptable qui vous est proposé. C'est un CDI à 35 heures par semaine, ouvert aux débutants qui maîtrisent les logiciels comptables.
14: Vous pouvez nous transmettre gratuitement vos offres à l'adresse contact@radiodesballons.com.

titre de la presse. Enfin, nous nous retrouvons dans un petit peu la difficulté ce matin. Après la panne internet, il n'y a plus d'internet sur notre secteur et nous émettons avec un autre système, c'est-à-dire la 4G que chacun connaît, mais pas tout notre matériel. La une ce matin, de Vosges Matin, Tour de France, petite boucle vosgienne, grande sensation. Et oui, les écarts ont été considérables hier entre le premier et le dernier, nous y reviendrons tout à l'heure. Sécheresse, 350 tonnes de paille venues de la Marne pour les agriculteurs vosgiens. C'est en page 21 du quotidien. Je reviens sur le Tour de France qui a fait donc ce passage remarqué hier vendredi sur les routes vosgiennes. Un peu moins de 20 km jusqu'au ballon d'Alsace qui prouve que la ferveur est toujours aussi palpable. Et la grande boucle donne rendez-vous dans les Vosges ce samedi pour la 14e étape. Direction le Marstein, ils passeront deux fois par départ de Mulhouse. Et Radio des Ballons sera encore au ballon justement tout à l'heure. Diverto, 50 Inside, rendez-vous avec Isabelle Iturburu et Nikos Aliagas pour la soirée des 20 ans. Et puis le supplément en version féminin, spécial été, dossier évidemment. La une de l'Écho des Vosges avec la menuiserie de Mange qui gagne son autonomie énergétique grâce au prêt participatif du Grand Est. C'est à Thiéfosse.

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1: Ça, c'est dans 3 minutes le contrôle d'histoire. Attends, comment c'est la révolution russe? Attends, avec Lénine et Stallone. Non, Staline et Lennon. Non, je t'ai pas appelé parce que ma mère, elle m'a pris la tête hier soir avec la facture détaillée de France Télécom. Attends, j'ai dit maman, on n'a qu'à pas payer, ils ont 21 milliards d'euros de déficit. Et verront pas la différence. Ma mère, elle me fait, Elodie, ça suffit, c'est pas l'hôtel ici. Attends, je m'en suis aperçue, hein. À l'hôtel, dans ta chambre, on fait le ménage tous les jours. Eh, je t'ai pas dit qu'est-ce qu'elle a fait Charlotte hier pour pas faire le contrôle de maths. T'as, elle s'est mis un voile sur la tête pour se faire expulser. Je te jure, elle était là, elle faisait comme ça. Eh madame, madame, je suis convertie. Non, ça a pas marché, la prof, elle l'a pas cru. T'as, elle avait gardé sa croix. T'as, la Corentin, mais il est trop canon, je le kiffe trop. T'as, il parle encore à Audrey. Attends, mais celle-là, mais comment elle allume tous les gars? Mais c'est une chaudière. Ça, c'est pas des jeans taille basque, là, c'est des jeans fesses basses. Ça, j'aime pas, là, le vent.

0: trop plat, limite creux. Attends, elle est tellement mec qu'on pourrait la faxer. Non, j'ai pas fait la fiche de lecture, ce misérable. Eh, attends, 408 pages, ça m'a saoulé. Je me suis arrêtée à la page 3. Salut JB. Ouais, ouais, j'ai reçu tes textos. JB avec son appareil dentaire, on dirait une voix ferrée. Chou, chou. Eh, JB, à quelle heure il passe le train? Il a du miel dans les oreilles. Attends, il arrête pas de m'envoyer des textos. T-B-L. T'es belle. Toi aussi t'en envoies un? Attends, mais JB, mais c'est Jardiland. Il n'arrête pas de se prendre des râteaux. Eh, JB, deux râteaux gratuits, une belle offerte. Il me regarde, Corentin. Attends, je veux pas qu'il voit que je le kiffe. Eh, tu sais quoi, je vais lui envoyer un texto anonyme. I-K-I-F-U. I kiff you. Ça, c'est Corentin. Il met K-I-C. Qui c'est? Qui jumet? Ouais. A-P-L. Appel. Eh, tu sais, l'autre jour, à la manif contre la guerre, JB, il voulait qu'on fasse un lâcher de colombes, mais on n'en avait pas. On a pris des pigeons, on les a bombés en blanc. Ça, c'est Corentin. Allô? Ah, Corentin? Ouais, ouais, moi, c'est Elodie, 4e C. À quoi je ressemble physiquement? Tu vois Jennifer Lopez, hein? Je ressemble pas du tout. Et la raccrocher.
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2: Bonjour à tous, nous fêtons Frédéric. Alors les planètes vont-elles vous chahuter aujourd'hui ?
3: Eh bien oui, Bélier, et surtout n'ayez pas peur de donner votre avis si vous avez de bonnes idées.
2: Taureau, on pourrait bien trahir votre confiance, soyez sur vos gardes.
3: Gémeaux, Uranus vous offre l'occasion de changer ce qui ne vous convient pas.
2: Cancer, l'influence des astres vous pousse à vous dépenser et à aller de l'avant.
3: Les lions, eh bien quelques contretemps viendront contrarier vos projets. Vous n'aurez aucune chance de réussite en voulant modifier le cours des événements.
2: Vierge, le changement d'air vous fera le plus grand bien, des vacances s'imposent.
3: Vous êtes balance, alors gardez votre calme et les idées claires et cessez de vous emporter.
2: Scorpion, profitez de cette journée car même si elle ne vous apportera ni richesse ni révélation dans votre vie, elle saura vous apporter de plus amples satisfactions.
3: Sagittaire, surveillez votre impulsivité lors de vos contacts et entretiens. Pensez à donner toujours le meilleur de vous-même.
2: Capricorne, prenez sur vous, faites le dos rond pour le moment, même si une contrariété vous tourmente l'esprit.
3: Verseau, vous n'aurez pas le moral au beau fixe et la patience sera de rigueur dans tous les domaines.
2: Enfin poisson, les astres se sont penchés sur votre journée et ont décidé de la rendre joyeuse et inoubliable. Point de horoscope, nous fêterons Arsène.
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11: L'actualité en cette journée de samedi, vous l'aviez remarqué, des petits soucis dans nos programmes, c'est pas terminé. Effectivement, nous n'avions plus maintenant de liaison internet habituelle puisque il y a une panne orange de secteur qui va durer jusqu'en début de semaine, semble-t-il. Mais nous émettons grâce à un autre système, la 4G, que vous connaissez sans doute tous. Et oui, hein, toujours des solutions en radio. L'événement dans notre région hier, c'était évidemment le Tour de France. Avec la victoire suisse, ah, ça faisait bien longtemps d'ailleurs que les Suisses n'avaient pas réalisé d'exploit dans le Tour de France. Eh bien, hier, les choses sont rentrées dans l'ordre pour eux. Mais vous l'avez remarqué, il y a pratiquement une demi-heure de différence entre le vainqueur de l'étape et puis les derniers arrivants. Étape donc qui a fait de la sélection et les Vosges étaient bel et bien présentes. Alors aujourd'hui, parce que après hier, il faut penser à cette journée et aujourd'hui le Tour reste dans les Vosges avec d'abord cette étape qui va se dérouler du Markstein. Le coureur ont passé deux fois partant de Mulhouse. Oui, c'est assez original, ils sont passés deux fois dans le ballon d'Alsace, mais à deux jours différents. Et là, ce sera le même jour pour le Markstein tout à l'heure. Alors, la situation, Pogacar est toujours leader, bien sûr, mais hier, donc, il y a eu des belles remontées de coureurs. Peut-être le verra-t-on un petit peu plus aujourd'hui. Route coupée, semble-t-il, dès 10h aujourd'hui à Saint-Maurice et midi à Bussan. Réouverture progressive 30 minutes après le passage de la voiture balai. Il y aura des écrans à Saint-Maurice et Bussan. Vous pourrez suivre donc la compétition. C'est le rendez-vous donc du jour. Je ne donne pas précisément les horaires. Ce sera donc vers 15h le passage des coureurs dans le ballon d'Alsace. Et puis bien sûr, restons dans le sport parce qu'aujourd'hui c'est l'information qui domine avec évidemment la Coupe du Monde et la petite finale entre la France donc, et l'Angleterre à 23h ce soir. Finale demain Espagne-Argentine à 21h. Le reste de l'actualité, d'abord il y a eu en Haute-Saône à Vesoul un train qui a percuté un troupeau de genisses. 18 bêtes ont été tuées. Le trafic lui aussi a été perturbé un bon moment. Et puis, le tribunal administratif a retoqué 6 communes. Nous en avions déjà parlé, mais c'est plus important. 6, les communes de Bulnéville, des Forges, de Moyenmoutier, de Neufchâteau, de Ramonchamp et de Saint-Étienne, qui, pour des problèmes administratifs, n'avaient pas respecté la parité. Et puis, bien sûr, l'actualité aujourd'hui, c'est aussi comme d'habitude et malheureusement des décès que nous vous signalions. Et d'abord, c'est celui d'Annie Bernardin, née Caruana, obsèque mardi à 10h à Dommartin, mais dans l'intimité. Annie Chaussalet, 68 ans, du Val d'Ajol, obsèque dans l'intimité. Éric Parmentier, 61 ans, obsèque mardi à 10h à l'église de Saint-Maurice. Et puis, les obsèques de Robert Gravier, 78 ans, lundi 14h30, église du Tolly. Marthe Guérine et Quimbert, lundi à 10h30, église de Gerbépal. Jeannine Thiemonde, née Oco, 81 ans, église d'Élois, ce samedi à 10h. Donc, et également dans l'actualité, la météo, le soleil reste présent, les températures en sérieuse baisse. Nous irons jusqu'à 29 degrés toutefois aujourd'hui. Possible goutte sur les sommets, notamment au ballon d'Alsace. Et puis demain dimanche, soleil et nuages, mais le tour sera passé.
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0: Découvrons tout de suite l'éphéméride de ce 18 juillet. Bonne fête Frédéric, Fred, Freddy, Frida et Frédéric au féminin. Leur couleur le jaune, leur chiffre le 5. Les naissances du 18 juillet, Taylor Russell, l'actrice, James Brolin, l'acteur, Madame Soleil, Mélissa Theriot, la journaliste présentatrice de télévision, la grande Sophie à Thionville, la chanteuse, Glenn M. Hughes du groupe Village People, c'est le motard moustachu. En 1933, c'est la naissance de Jean Yann, acteur, humoriste, compositeur et cinéaste. En 1932, Jean-Claude Massoulier, chanteur et comédien. 1923, Maria Pacôme, l'actrice. 1917, Henri Salvador, guitariste de jazz et chanteur. Les décès en 2022, Dani, chanteuse et comédienne. En 2021, Gérard Terry, ingénieur, il a participé à la création du Minitel. En 2013, Franck Genet, l'acteur de la série télévisée Le Groupe en 2001. En 2009, Pierre Fugain, le résistant français, médecin et père du chanteur Michel Fugain. En 1995, Fabio Casartelli, le coureur cycliste, décédé durant le Tour de France au col de Porte d'Aspe. En 2021, en cyclisme, le Slovène Pogačar remporte pour la deuxième fois le Tour de France. En 2003, un gigantesque incendie dans le massif des Maures, 10 000 hectares de pinèdes détruits. En 1994, c'est la mise en examen pour empoisonnement du docteur Michel Garetta dans l'affaire du sang contaminé. En 1989, c'est l'inauguration de la Grande Arche de la Défense à Paris par le Premier ministre Michel Rocard. Le dicton, en juillet jusqu'au dernier, met ton blé dans le grenier. Et à la Saint-Frédéric, tout est vert, tout est nid, plantes, bêtes et gens, tout sourit.
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1: L'actualité en cette journée de samedi, vous l'aviez remarqué, des petits soucis dans nos programmes, c'est pas terminé. Effectivement, nous n'avions plus maintenant de liaison internet habituelle puisqu'il y a une panne Orange de secteur qui va durer jusqu'en début de semaine, semble-t-il. Mais nous émettons grâce à un autre système, la 4G, que vous connaissez sans doute tous. Et oui, hein, toujours des solutions en radio. L'événement dans notre région hier, c'était évidemment le Tour de France. Avec la victoire suisse, ah, ça faisait bien longtemps d'ailleurs que les Suisses n'avaient pas réalisé d'exploit dans le Tour de France. Eh bien, hier, les choses sont rentrées dans l'ordre pour eux. Mais vous l'avez remarqué, il y a pratiquement une demi-heure de différence entre le vainqueur de l'étape et puis les derniers arrivants. Étape donc qui a fait de la sélection et les Vosges étaient bel et bien présentes. Alors aujourd'hui, parce que après hier, il faut penser à cette journée et aujourd'hui le Tour eh bien, reste dans les Vosges. Avec d'abord cette étape qui va se dérouler du Markstein. Le coureur ont passé deux fois partant de Mulhouse. Oui, c'est assez original, ils sont passés deux fois dans le ballon d'Alsace, mais à deux jours différents. Et là, ce sera le même jour pour le Markstein tout à l'heure. Alors, la situation, eh bien, Pogacar est toujours leader, bien sûr, mais hier, donc, il y a eu des belles remontées de coureurs. Peut-être le verra-t-on un petit peu plus aujourd'hui. Route coupée, semble-t-il, dès 10h aujourd'hui à Saint-Maurice et midi à Bussan. Réouverture progressive 30 minutes après le passage de la voiture balai. Il y aura des écrans à Saint-Maurice et Bussan. Vous pourrez suivre donc la compétition. C'est le rendez-vous donc du jour. Je ne donne pas précisément les horaires. Ce sera donc vers 15h le passage des coureurs dans le ballon d'Alsace. Et puis bien sûr, restons dans le sport parce qu'aujourd'hui c'est l'information qui domine avec évidemment la Coupe du Monde et la petite finale entre la France donc, et l'Angleterre à 23h ce soir. Finale demain Espagne-Argentine à 21h. Le reste de l'actualité, eh bien d'abord il y a eu en Haute-Saône à Vesoul un train qui a percuté un troupeau de genisses. 18 bêtes ont été tuées. Le trafic lui aussi a été perturbé un bon moment. Et puis le tribunal administratif a retoqué 6 communes. Nous en avions déjà parlé, mais c'est plus important. 6, les communes de Bulgnéville, des Forges, de Moyenmoutier, de Neufchâteau, de Ramonchamp et de Saint-Étienne, qui, pour des problèmes administratifs, bien, n'avaient pas respecté la parité. Et puis, bien sûr, l'actualité aujourd'hui, c'est aussi comme d'habitude, et malheureusement, des décès que nous vous signalions. Et d'abord, c'est celui d'Annie Bernardin, née Caruana, obsèque mardi à 10h à Dommartin, mais dans l'intimité. Annie Chaussalet, 68 ans, du Val d'Ajol, obsèque dans l'intimité. Éric Parmentier, 61 ans, obsèque mardi à 10h à l'église de Saint-Maurice. Et puis, les obsèques de Robert Gravier, 78 ans, lundi 14h30, église du Toli, Marthe Guérine et Quimbert, lundi à 10h30, église de Gerbépal. Janine Thiemonde, née Oco, 81 ans, église d'Éloi, ce samedi à 10h. Donc, et également dans l'actualité, la météo, eh bien, le soleil reste présent, les températures en sérieuse baisse. Nous irons jusqu'à 29 degrés toutefois aujourd'hui. Possible goutte sur les sommets, notamment au ballon d'Alsace. Puis demain dimanche, soleil et nuages, mais le tour sera passé.

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1: La vie au pays de Remiremont et sa ceinture, avec, je rappelle, les manifestations qui sont supprimées, c'est-à-dire bien sûr toutes celles qui ont des feux d'artifice ou qui ont des feux et des feux de Saint-Jean. Alors, il reste quand même pas mal de choses. Ainsi, dimanche 19 juillet de 8h à 18h au centre-ville, vide-grenier du Handball Club de Remiremont, donc accès libre et gratuit. Don du sang, mercredi 22 juillet de 15h30 à 19h30 au Palais des Congrès, organisé par l'établissement français du sang. Histoire en balade, lecture pour enfants, mardi 21 juillet à 10h30 au quartier d'été du Rumont, accès libre et gratuit. L'îlot nature, découverte ludique de la faune et de la flore locale, en juillet et août, aux horaires d'ouverture de l'office de tourisme, entrée libre, c'est gratuit. Une sieste et des livres, écouter des textes sur le thème de la mer, samedi 25 juillet à 14h30, la médiathèque. Donc à Remiremont, c'est gratuit, c'est sur inscription, c'est organisé par la communauté de communes de la Porte des Vosges méridionales. Samedi 25 juillet, Tribute Beatles, un voyage au cœur des grands classiques du célèbre groupe anglais au centre culturel Gilles Berzog, place offerte par la ville au Remiremontain, à retirer à l'hôtel de ville dès le 20 juin de 9h à 12h. C'est organisé par la ville de Remiremont. Et puis l'association Noctois organise dimanche 19 juillet la marche de 8 km. En fonction des conditions météo, on verra quand même. Départ à 9h30, chapelle de la Suche. Parcours balisé par les amis de la Suche. La compagnie Tétrofort 15, chapelle de la Suche à 16h. Ça commence par une sorte de fête des voisins très sympa. Et ça va finir par un spectacle drôle et percutant. Veillée de fin d'après-midi, chapelle de la Suche à partir de 17h30. Sortie de veillée au Quarail. Un Vosgien. Alors, si vous voulez des renseignements plus précis, 06 09 37 88 20 art.noctois@gmail.com, noctois-spectacle.fr pour en savoir plus. Et également, donc, d'autres rendez-vous sur notre secteur. Vous donnerez dans un prochain rendez-vous. Sachez que dimanche 19 juillet, à Plombières, il y a la marche des 1000 marches. Départ jardin en terrasse de 8h à 14h, 3,5 km, 7 km et 10 km. Quiz art et histoire tout au long du parcours.
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1: Bonjour à tous, nous fêtons Frédéric. Alors les planètes vont-elles vous chahuter aujourd'hui ?
2: Eh bien oui, Bélier, et surtout n'ayez pas peur de donner votre avis si vous avez de bonnes idées.
1: Taureau, on pourrait bien trahir votre confiance, soyez sur vos gardes.
2: Gémeaux, Uranus vous offre l'occasion de changer ce qui ne vous convient pas.
1: Cancer, l'influence des astres vous pousse à vous dépenser et à aller de l'avant.
2: Les lions, eh bien quelques contretemps viendront contrarier vos projets. Vous n'aurez aucune chance de réussite en voulant modifier le cours des événements.
1: Vierge, le changement d'air vous fera le plus grand bien. Des vacances s'imposent.
2: Vous êtes balance, alors gardez votre calme et les idées claires et cessez de vous emporter.
1: Scorpion, profitez de cette journée car même si elle ne vous apportera ni richesse ni révélation dans votre vie, elle saura vous apporter de plus amples satisfactions.
2: Sagittaire, surveillez votre impulsivité lors de vos contacts et entretiens. Pensez à donner toujours le meilleur de vous-même.
1: Capricorne, prenez sur vous, faites le dos rond pour le moment, même si une contrariété vous tourmente l'esprit.
2: Verseau, vous n'aurez pas le moral au beau fixe et la patience sera de rigueur dans tous les domaines.
1: Enfin Poisson, les astres se sont penchés sur votre journée et ont décidé de la rendre joyeuse et inoubliable. Pour un nouveau horoscope, nous fêterons Arsène.
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16: L'actualité en cette journée de samedi, vous l'aviez remarqué, des petits soucis dans nos programmes, c'est pas terminé. Effectivement, nous n'avions plus maintenant de liaison internet habituelle puisque il y a une panne Orange de secteur qui va durer jusqu'en début de semaine, semble-t-il. Mais nous émettons grâce à un autre système, la 4G, que vous connaissez sans doute tous. Et oui, hein, toujours des solutions en radio. L'événement dans notre région hier, c'était évidemment le Tour de France. Avec la victoire suisse, ah, ça faisait bien longtemps d'ailleurs que les Suisses n'avaient pas réalisé d'exploit dans le Tour de France. Eh bien, hier, les choses sont rentrées dans l'ordre pour eux. Mais vous l'avez remarqué, il y a pratiquement une demi-heure de différence entre le vainqueur de l'étape et puis les derniers arrivants. Étape donc qui a fait de la sélection et les Vosges étaient bel et bien présentes. Alors aujourd'hui, parce que après hier, il faut penser à cette journée et aujourd'hui le Tour eh bien, reste dans les Vosges avec d'abord cette étape qui va se dérouler du Markstein. Le coureur ont passé deux fois partant de Mulhouse. Oui, c'est assez original, ils sont passés deux fois dans le ballon d'Alsace, mais à deux jours différents. Et là, ce sera le même jour pour le Markstein tout à l'heure. Alors, la situation, eh bien, Pogacar est toujours leader, bien sûr, mais hier, donc, il y a eu des belles remontées de coureurs. Peut-être le verra-t-on un petit peu plus aujourd'hui. Route coupée, semble-t-il, dès 10h aujourd'hui à Saint-Maurice et midi à Bussan. Réouverture progressive 30 minutes après le passage de la voiture balai. Il y aura des écrans à Saint-Maurice et Bussan. Vous pourrez suivre donc la compétition. C'est le rendez-vous donc du jour. Je ne donne pas précisément les horaires. Ce sera donc vers 15h le passage des coureurs dans le ballon d'Alsace. Et puis bien sûr, restons dans le sport parce qu'aujourd'hui c'est l'information qui domine avec évidemment la Coupe du Monde et la petite finale entre la France donc, et l'Angleterre à 23h ce soir. Finale demain, Espagne-Argentine à 21h. Le reste de l'actualité, eh bien, d'abord il y a eu en Haute-Saône, à Vesoul, un train qui a percuté un troupeau de genisses. 18 bêtes ont été tuées. Le trafic lui aussi a été perturbé un bon moment. Et puis, le tribunal administratif a retoqué 6 communes. Nous en avions déjà parlé, mais c'est plus important. 6, les communes de Bulgnéville, des Forges, de Moyenmoutier, de Neufchâteau, de Ramonchamp et de Saint-Étienne, qui, pour des problèmes administratifs, bien, n'avaient pas respecté la parité. Et puis, bien sûr, l'actualité aujourd'hui, c'est aussi comme d'habitude et malheureusement des décès que nous vous signalions. Et d'abord, c'est celui d'Annie Bernardin, née Caruana, obsèque mardi à 10h à Dommartin, mais dans l'intimité. Annie Chausselet, 68 ans, du Val d'Ajol, obsèque dans l'intimité. Éric Parmentier, 61 ans, obsèque mardi à 10h à l'église de Saint-Maurice. Et puis, les obsèques de Robert Gravier, 78 ans, lundi 14h30, église du Tolly, Marthe Guérin et Quimbert, lundi à 10h30, église de Gerbépal. Janine Thiemonde, née Oco, 81 ans, église d'Élois, ce samedi à 10h. Donc, et également dans l'actualité, la météo, eh bien, le soleil reste présent, les températures en sérieuse baisse. Nous irons jusqu'à 29 degrés toutefois aujourd'hui. Possible goutte sur les sommets, notamment au ballon d'Alsace. Et puis demain dimanche, soleil et nuages, mais le tour sera passé.
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1: Bonjour à tous. Votre casserole a attaché. Pas de panique. Pour la rendre impeccable, je vous propose une astuce. Versez une tasse d'eau et une demi-tasse de vinaigre, puis deux cuillères à soupe de bicarbonate de soude. Laissez bouillir 10 minutes et ce sera un jeu d'enfant.
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1: Bonjour à tous. Retrouvez d'où vient cette expression. Aujourd'hui, pour des prunes. Si telle action compte pour des prunes, elle n'a aucun effet. Elle fut inutile et compte pour rien. Si l'expression date du XVIe siècle, des prunes signifiaient jusque-là quelque chose sans valeur 3 siècles plus tôt. Au XIIe siècle, les croisés français essuient un résultat déplorable. Lors de cette seconde croisade, ils ne remportent en effet aucune bataille. À défaut de victoire, ils revinrent avec des pieds de prunier de Damas dont ils avaient adoré les fruits en Orient et qu'ils offrirent au souverain. Celui-ci leur aurait donc demandé, étonné et contrarié, s'ils étaient allés combattre pour une si longue période pour des prunes. Le fruit n'étant pas connu en Europe, la référence marqua les esprits et l'expression serait ainsi entrée dans le langage. Les croisés n'avaient donc pas assez mis de prunes en Orient pour pouvoir en rapporter sans susciter le courroux de leur chef. Bonne journée.
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1: Bonjour à tous. Allons refaire un tour en arrière et parler des inventions qui nous simplifient la vie. Aujourd'hui, je vous parle des origines de la transfusion sanguine qui sont assez sinistres. En 1492, le moine Innocent VIII, mourant, but le sang de 3 enfants de 10 ans 3 fois par jour, ce qui évidemment ne le sauva pas. En 1616, William Harvey découvre la circulation du sang et en 1667, on injecta du sang d'agneau à un enfant. Selon les dires, il survécut. En 1818, ont lieu les premières transfusions d'humain à humain, mais on ne connaît pas encore les différents groupes sanguins ni les rhésus. Les premiers sont découverts en 1900 et les seconds 40 ans plus tard. Bonne journée à tous.
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Salut, c'est Raphaël et je suis ravi de vous accompagner pour le top de Radio des Ballons qui va débuter dans un tout petit instant. Et là, vous venez d'écouter Mural, le titre de Swally et Jenny Aiko. Alors, ils sont restés quand même 11 semaines dans le V40 et ils quittent donc aujourd'hui le top après avoir atteint la 13e place. Autre sortie du jour, eh bien, c'est le morceau de Lynn dans ton téléphone qui était resté 12 semaines dans le top et avait atteint la 6e place. Au début,

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1: Ravi de vous accompagner pour ce nouveau top sur Radio des Ballons avec Arante qui vient de débuter avec Louane, ancienne numéro 4 avec Conduire. Elle a perdu 2 places. Vous allez pouvoir retrouver tout à l'heure votre sélection cinéma. Mais en attendant, voici Jérémy Frérot. Alors lui, c'est le plus ancien du V40 en ce moment puisque son titre Frérot est avec nous depuis 14 semaines déjà. Et il perd 3 places.
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2: Des gros événements cinéma de cet été, c'est l'Odyssée, le peplum signé Christopher Nolan, un film dans lequel on retrouve Matt Damon, Tom Holland, Anne Hathaway, Robert Pattinson et bien d'autres. Ulysse, le légendaire roi grec d'Ithaque, entreprend un long et périlleux voyage de retour après la guerre de Troie. On va donc suivre ses aventures avec les êtres mythiques, les cyclopes, Polyphène, les sirènes, la sorcière Circé, une épopée à vivre en IMAX pour les cinémas équipés. Et les spectateurs qui l'ont déjà vu l'ont noté 3,1 sur 5 sur Allociné. On nous promet des scènes épiques avec des acteurs au sommet de leur forme et un visuel époustouflant. Alors, si vous voulez voir l'Odyssée, eh bien, vous avez rendez-vous aux variétés du Tillau, au Majestic de Remiremont ou encore au cinéma du Casino à Gérardmer. À Remiremont, au Majestic ainsi qu'au cinéma de la MCL de Gérardmer, découvrez The Christophers, une comédie dramatique signée Steven Soderbergh avec Ian McKellen, Michaela Cohen, James Corden également.

0: L'histoire, c'est celle d'un artiste majeur du pop art londonien qui n'a plus peint depuis des décennies et ses enfants, avides d'héritage, engagent une ex-faussaire. Sa mission sera de finir 8 toiles achevées, les Christophers, afin d'en tirer fortune. Et c'est un film qui a reçu les notes de 3,6 pour la presse et 3,4 pour les spectateurs. Alors sachez que cette semaine, vous allez pouvoir voir ou revoir le documentaire de Nicolas Vanier, Le Chant des Forêts, documentaire césarisé. Alors il sera projeté au grand écran à la Bresse, également à l'Entracte de Vanier, puis aussi à la MCL de Gérard Armé. Les Caprices de l'Enfant Roi, c'est une comédie dramatique de Michel Leclerc avec Artus, Julia Piaton, Franck Dubosc. Et dans cette histoire, on va retrouver le futur Louis XIV qui est un jeune adolescent. Il va être pris en charge par D'Artagnan et Cyrano de Bergerac. Il sera caché dans la troupe de Molière. 2,9 c'est la note de la presse et 3,3 celle des spectateurs. Un film à voir à l'Entracte de Vanier et au Majestic à Remiremont. Au Majestic à Remiremont, il y a le film Kiara, princesse Inca que vous allez pouvoir retrouver. Film d'animation d'aventure réalisé par César Zellada. Il s'agit là d'un voyage initiatique. Dans le cadre du Little Film Festival, le festival d'animation pour les tout-petits, bien, il y a les nouvelles aventures de Gros Pois et Petits Pois à découvrir, toujours à Remiremont.
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10 semaines de présence dans le top de Radio des Ballons pour le titre de Céline Dion, Dansons, écrit par Jean-Jacques Goldman. Elle a perdu 3 places, elle avait été 3e d'ailleurs, au meilleur de sa forme. Vous allez pouvoir retrouver tout à l'heure l'horoscope du jour. L'actualité, elle est prévue pour 10h. Et on poursuit hors classement avec ce titre de Delta Goodrem, chanteuse australienne. Voici Hologramme.

0: Bonjour à tous, nous fêtons Frédéric. Alors les planètes vont-elles vous chahuter aujourd'hui ?
1: Eh bien oui, Bélier, et surtout n'ayez pas peur de donner votre avis si vous avez de bonnes idées.
0: Taureau, on pourrait bien trahir votre confiance, soyez sur vos gardes.
1: Gémeaux, Uranus vous offre l'occasion de changer ce qui ne vous convient pas.
0: Cancer, l'influence des astres vous pousse à vous dépenser et à aller de l'avant.
1: Les lions, eh bien quelques contretemps viendront contrarier vos projets. Vous n'aurez aucune chance de réussite en voulant modifier le cours des événements.
0: Vierge, le changement d'air vous fera le plus grand bien. Des vacances s'imposent.
1: Vous êtes balance, alors gardez votre calme et les idées claires et cessez de vous emporter.
0: Scorpion, profitez de cette journée car même si elle ne vous apportera ni richesse ni révélation dans votre vie, elle saura vous apporter de plus amples satisfactions.
1: Sagittaire, surveillez votre impulsivité lors de vos contacts et entretiens. Pensez à donner toujours le meilleur de vous-même.
0: Capricorne, prenez sur vous, faites le dos rond pour le moment, même si une contrariété vous tourmente l'esprit.
1: Verseau, vous n'aurez pas le moral au beau fixe et la patience sera de rigueur dans tous les domaines.
0: Enfin Poisson, les astres se sont penchés sur votre journée et ont décidé de la rendre joyeuse et inoubliable. Pour un nouvel horoscope, nous fêterons Arsène.
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10: L'actualité en cette journée de samedi, vous l'aviez remarqué, des petits soucis dans nos programmes, c'est pas terminé. Effectivement, nous n'avions plus maintenant de liaison internet habituelle puisque il y a une panne Orange de secteur qui va durer jusqu'en début de semaine, semble-t-il. Mais nous émettons grâce à un autre système, la 4G, que vous connaissez sans doute tous. Et oui, hein, toujours des solutions en radio. L'événement dans notre région hier, c'était évidemment le Tour de France. Avec la victoire suisse, ah, ça faisait bien longtemps d'ailleurs que les Suisses n'avaient pas réalisé d'exploit dans le Tour de France, eh bien, hier, les choses sont rentrées dans l'ordre pour eux. Mais vous l'avez remarqué, il y a pratiquement une demi-heure de différence entre le vainqueur de l'étape et puis les derniers arrivants. Étape donc qui a fait de la sélection et les Vosges étaient bel et bien présentes. Alors aujourd'hui, parce que après hier, il faut penser à cette journée et aujourd'hui le Tour eh bien, reste dans les Vosges avec d'abord cette étape qui va se dérouler du Markstein. Le coureur ont passé deux fois partant de Mulhouse. Oui, c'est assez original, ils sont passés deux fois dans le ballon d'Alsace, mais à deux jours différents. Et là, ce sera le même jour pour le Markstein tout à l'heure. Alors, la situation, eh bien, Pogacar est toujours leader, bien sûr, mais hier, donc, il y a eu des belles remontées de coureurs. Peut-être le verra-t-on un petit peu plus aujourd'hui. Route coupée, semble-t-il, dès 10h aujourd'hui à Saint-Maurice, c'est midi à Bussan. Réouverture progressive 30 minutes après le passage de la voiture balai. Il y aura des écrans à Saint-Maurice et Bussan. Vous pourrez suivre donc la compétition. C'est le rendez-vous donc du jour. Je ne donne pas précisément les horaires. Ce sera donc vers 15h le passage des coureurs dans le ballon d'Alsace. Et puis bien sûr, restons dans le sport parce qu'aujourd'hui c'est l'information qui domine avec évidemment la Coupe du Monde et la petite finale entre la France donc, et l'Angleterre à 23h ce soir. Finale demain Espagne-Argentine à 21h. Le reste de l'actualité, eh bien, d'abord il y a eu en Haute-Saône à Vesoul un train qui a percuté un troupeau de genisses. 18 bêtes ont été tuées. Le trafic lui aussi a été perturbé un bon moment. Et puis, le tribunal administratif a retoqué 6 communes. Nous en avions déjà parlé, mais c'est plus important. 6, les communes de Bulnéville, des Forges, de Moyenmoutier, de Neufchâteau, de Ramonchamp et de Saint-Étienne, qui, pour des problèmes administratifs, bien, n'avaient pas respecté la parité. Et puis, bien sûr, l'actualité aujourd'hui, c'est aussi comme d'habitude, et malheureusement, des décès que nous vous signalions. Et d'abord, c'est celui d'Annie Bernardin, née Caruana, obsèque mardi à 10h à Dommartin, mais dans l'intimité. Annie Chaussalet, 68 ans, du Val d'Ajol, obsèque dans l'intimité. Éric Parmentier, 61 ans, obsèque mardi à 10h à l'église de Saint-Maurice. Et puis, les obsèques de Robert Gravier, 78 ans, lundi 14h30, église du Tolly. Marthe Guérine et Quimbert, lundi à 10h30, église de Gerbépal. Jeannine Thiemonde, née Oco, 81 ans, église des lois ce samedi à 10h donc, et également dans l'actualité la météo, eh bien le soleil reste présent, les températures en sérieuse baisse, nous irons jusqu'à 29 degrés toutefois aujourd'hui, possible goutte hein, sur les sommets notamment au ballon d'Alsace, puis demain dimanche soleil et nuages, mais le tour sera passé.
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Claudio Capeo est sur Radio des Ballons et nous sommes de retour dans le V40, le top de la station. En 37e position, voici le groupe Evanescence, We Will You Follow, 3 places de moins.

Le soleil de Gims avait été numéro 1 du V40 avec nous depuis 11 semaines et il perd 8 places. Oria, elle aussi, avait été numéro 1 du V40 avec Soirée mondaine. On la retrouve aujourd'hui en 35e position.

Love Noir, la collaboration entre les artistes Zaoui et Stéphane. Ils perdent 4 places. 33e du V40, voici Pierre Demar. Je pense à vous, c'est 6 places de moins.

0: Et en 32e position, eh bien, je vous propose une entrée et un retour. Et oui, retour pour Madonna avec son album Confessions 2. Il n'y a pas si longtemps, on l'avait pu l'entendre dans un duo avec Sabrina Carpenter, extrait de cet album. Et voici donc le nouveau single, Dancetaria.
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Et après le nouveau Madonna, on poursuit avec Tame Impala et Jenny, le tube qui avait été numéro 1 du V40. Dracula perd aujourd'hui 6 places.

Et avant de retrouver tout à l'heure un nouvel agenda sur Radio des Ballons, voici à la 30e place La Boubou, un titre qui réunit Ilaya et Gims. 10 places de moins. 30e du top de Radio des Ballons.

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1: Jérôme et Pays des Lacs, la Bresse et Vallée de la Moselotte, voici les infos pour les jours qui viennent, un petit peu plus loin même. Alors, à noter qu'évidemment, toutes les manifestations qui ont des feux, hein, comme les feux d'artifice ou les feux de Saint-Jean, elles sont supprimées. Fêtons la bio, Jérôme, et ça va être plus calme. Ça, c'est le 14 juillet, donc ce mardi. Place de l'église de 10h à 18h, plutôt place du vieux Jérôme, mais c'est pareil. Producteurs bio, locaux, artisans, buvettes, restauration bio, et avec les associations animation, conférences, il y aura un petit peu de tout lors de ces journées. Inauguration à 13h, départ du stand du groupe des agrobiologistes 88 à 13h45, notre montagne en 2030 glorieuse, 14h salle des armes, spectacle historique, une histoire sans fin, et à 16h15 la salle des armes, conférence, une agriculture robuste pour notre montagne, et toute la journée de 10h à 18h, le marché, les fresques participatives, le rallye découverte au public, atelier maquillage, prix libre et animation musicale, restauration et buvette bio locale. Alors, à noter aussi, mais ça c'est plus loin de chez nous, mais c'est tout de même passionnant, puisque c'est samedi 18 juillet, le parc Sigoland, qui sera exceptionnellement ouvert de 10h à 22h, avec une multitude d'animations au programme, sans oublier l'espace aquatique pour se rafraîchir, les nouveautés gourmandes de Sigo Plage et le grand retour de Swing King au cirque Joubineau. Donc rendez-vous au Parc Sigoland à Kinsheim en Alsace. Cet été, ça bouge au complexe aquatique de la Bresse, Aquagym Mystère tous les lundis de 18h à 19h. Parcours aquatique tous les mercredis, ludiques et éducatifs de 10h à 18h. Cours d'aquagym également de 12h30 à 13h30 tous les jeudis pour faire le plein d'énergie et à la pause déjeuner. Et la piscine, elle est ouverte, hein, autant le 14 juillet, elle est aussi le 15 août. Plaisir, détente, sport, convivialité, c'est tout l'été à la Bresse, nous écrit-on. Et plongée vers la confiance, jusqu'au 24 juillet de 11h à 12h, des adultes au complexe aquatique de la Bresse, de 13h30 à 14h30, à destination des enfants de 6 à 13 ans, à la piscine intercommunale de Vanier, c'est gratuit. Sur réservation à la Bresse 03 29 26 21 20, à Vanier 03 29 24 74 01.
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Et ils descendent de 6 places avec Sorry Papi. Topic était avec Becky J. C'est un titre qui avait été 7e. Adriano continue de progresser. 9 places de mieux. No sé qué pasó.

Ancienne numéro 1 du B40 avec Drop Dead, vous venez d'écouter Olivia Rodrigo. Dans un tout petit instant, il y aura vos offres d'emploi sur Radio des Ballons. Et maintenant, nouvelle entrée en 26e place, le retour de Céline Dion. On l'a pu l'entendre d'ailleurs un petit peu plus tôt dans cette émission avec Danson. Eh bien, voici déjà un nouveau single, Bonjour, Pardon, Merci. Et celui-ci a été écrit par Icar. En entrée dans le B40.

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1: Dominique du food truck Pizza Selvatico va prendre sa retraite. Il est à la recherche d'un remplaçant ou d'un repreneur pour assurer la continuité de l'activité. Vous pouvez donc, si cela vous intéresse, contacter le 07 83 38 00 49. 07 83 38 00 49.

0: Le quotidien Vosges Matin est à la recherche d'un distributeur de journaux avec statut indépendant de vendeur colporteur de presse. C'est pour travailler sur le secteur de Ramonchamp et Le Tillot. Livraison du journal quotidienne pour les clients abonnés. Il faut être disponible de 2 à 3 heures tôt le matin et posséder un véhicule. La municipalité de Rue est à la recherche d'un agent périscolaire de restauration. C'est un CDD de 6 mois à temps partiel qui vous est proposé. On vous demande au moins 12 mois d'expérience pour postuler. L'entreprise 1083 de Rue-sur-Moselle, spécialisée dans la fabrication de jeans, est à la recherche d'un couturier ou couturière. C'est pour un CDD de 3 mois à 35 heures par semaine. Un poste à pourvoir dès le 7 septembre. Et c'est ouvert aux débutants. La communauté de communes des Hauts-de-Vosges vous propose un poste d'agent de réseau d'eau potable sur Saulsure, un CDD de 6 mois à 35 heures par semaine. Alors il faut posséder le permis B et avoir des connaissances également en informatique, titulaire d'un CAP BEP dans le domaine de la plomberie. Le slalom La Belle Montagne de la Bresse est à la recherche d'un comptable pour un contrat à durée déterminée de 18 mois à 38 heures par semaine. 3 ans d'expérience sont requis, formation bac plus 2 ou équivalent en comptabilité. Les cheminées RVG1 situées à Remiremont sont à la recherche d'un technicien d'entretien et ramonage. C'est un poste en CDI à 35 heures par semaine. C'est ouvert aux débutants titulaires du permis. Sur la commune d'Arches, vous allez pouvoir effectuer un contrat d'apprentissage avec CDD de 12 mois à 35 heures par semaine en tant qu'acheteur junior. Et cette offre est proposée aux débutants. À Eloy, il y a un formateur en exploitation de transport qui est recherché. Un poste en CDI à 35 heures par semaine. Expérience confirmée en exploitation de transport d'au moins 5 ans. Iveco Est à Saint-Nabor est à la recherche d'un mécanicien technicien poids lourd et véhicule utilitaire. Poste en CDI à 35 heures par semaine. Ouvert aux débutants, il faut être également titulaire du permis pour postuler. À Gérardmer, il y a un poste de collaborateur comptable qui vous est proposé. C'est un CDI à 35 heures par semaine, ouvert aux débutants qui maîtrisent les logiciels comptables.
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Same Tonight, David Guetta avec Jennifer Lopez. Il est bientôt 11h sur Radio des Ballons, nouvel agenda à venir, et puis encore plein de musique dans ce V40 qui se poursuit jusqu'à midi et demi. Hors classement, voici le groupe The Odds, Belle Histoire. Premier

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4: Le Tour de France passera encore dans les Vosges ce samedi. Les cyclistes passeront par le Ballon d'Alsace, par Bussan également. Alors justement, il y aura quelques animations qui vous seront proposées. Par exemple, à Bussan, rendez-vous Hall de la Mouline dès 11h30 avec plusieurs animations sportives notamment. Il y aura également des jeux en bois, jeux de piste, buvette, restauration et projection de l'étape sur écran géant. À Saint-Maurice, écran géant, boutique officielle, village des partenaires du Tour, animations également diverses, avec aussi plusieurs points de buvette et de restauration. Côté pratique, eh bien, sachez que vous pourrez retrouver le passage des coureurs à Bussan à 15h30 et puis attendu au Ballon d'Alsace à 15h57 avec bien sûr le passage de la caravane un petit peu en amont. Et puis concernant la circulation pour samedi, eh bien, les routes seront fermées à Saint-Maurice à partir de 10h et à Bussan à partir de midi. Réouverture progressive 30 minutes après le passage du dernier coureur. À Ramonchamp, Atelier Couleur Passion vous propose une exposition artistique. Rendez-vous ce week-end à la salle de sport. Ouverture samedi de 14h à 18h et dimanche de 10h à 18h. C'est en entrée libre avec de nombreuses œuvres à découvrir, avec également quelques démonstrations d'artistes sur place et puis une tombola. Avec la paroisse Ozanam, il y a des messes qui sont programmées ce week-end. Samedi, rendez-vous à 18h, église de Saint-Maurice. Et dimanche, à 10h30, église de Rue. Les variétés Otio vous propose pour ce samedi à 23h la retransmission du match pour la 3e place de la Coupe du Monde. Ça sera donc France-Angleterre. Pour dimanche à 14h30, un thé dansant avec Pascal Jacquin et Dany. Et puis à 21h, vous retrouverez la finale du foot. À Ramonchamp, pour ce dimanche, il y a un marché aux puces qui vous est proposé. C'est organisé par la Société des Fêtes. Rendez-vous de 6h à 18h avec bien sûr de nombreux exposants, buvettes, restauration sur place ainsi qu'un village des artisans. Comme tous les dimanches en ce moment, vous avez rendez-vous à Fraisse-sur-Moselle au 28 bis rue de Lorraine pour découvrir Fraisse Mini Train. C'est une autre manière de découvrir l'univers ferroviaire d'antan, un réseau accessible à tous. Je vous rappelle que vous allez pouvoir donner votre sang au TIO lundi. Ça sera la salle Jean-Paul Sac de la médiathèque de 15h30 à 19h30. Le Festif Rémy, c'est à Saint-Maurice tous les lundis jusqu'au 17 août. Alors vous avez rendez-vous à 18h30 aux abords de la salle multi-activité avec buvettes, repas brasero, balade en calèche, musique guinguette, marché des artisans et des producteurs. Il y aura également l'accueil des touristes avec une tombola pour eux. À Fraisse-sur-Moselle, une chasse aux darous est organisée pour le mardi 21 juillet. Alors le rassemblement est prévu à 20h45 pour constituer les équipes et distribuer le matériel. Les enfants de moins de 13 ans devront être accompagnés avec aussi animation musicale et barbecue de chamallow avant le départ. Les mardis cet été, eh bien, il y a les marchés qui vous sont proposés à Bussan Hall de la Mouline de 17h à 21h. Et pour le 21 juillet, eh bien, vous retrouverez la classe de Bussan Saint-Maurice avec au programme Spetzel et spectacle équestre.
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Hochi est 24e du V40 avec Pleurer en dansant. C'est 9 places de gagner. Raphaël, pour vous accompagner jusqu'à 12h30 dans le top de Radio des Ballons. Lewis Capaldi est avec nous. Elle nous interprète Stay Love avec 7 places de perdu.

vous avez pu le découvrir dans le V40 il y a déjà 8 semaines de cela. Il perd 8 places. Lucas Yacoua. 21e position pour le top avec Aitana et son morceau Super Estrella qui gagne 11 places.

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1: Entrée dans notre dernier V40, c'est déjà 9 places de gagner pour Mauvais Caractère, un titre qui réunit Zao, les Magic System et Alonso. Et on poursuit avec les progressions, c'est 5 places de mieux pour Jennifer, avec sa reprise de Dalida, Mourir sur scène.

Moziman, le DJ a assuré le show il n'y a pas si longtemps aux Eurockéennes de Belfort. C'était donc sa reprise du titre de Gaëtan Roussel, Soon, qui vient de gagner 4 places. Il est 18e du top de Radio des Ballons et il est suivi par Tom Gregory avec How It Was Before, qui lui perd 7 places.

Watch is Brown, Katy Perry, son nouveau single sur Radio des Ballons, 10 places de gagné pour ce V40, elle est 16e. Et Christophe Willem, eh bien on le retrouve avec System, son titre avait été numéro 3, il a perdu 7 places.

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Belle Vie, le nouveau single de Marguerite vient d'atteindre la 14e position de notre classement avec 3 places de gagnées. Et c'est 3 places de perdues par contre pour Elliott. On s'oubliera.

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0: Grand Corps Malade était accompagné de Stiletto avec le nouveau titre Le Prochain Rêve et ensemble ils ont gagné 9 places. Voici Sound of Legend, titre qui avait été numéro 1 du V40. C'est la reprise de San Francisco, un titre de Scott McKenzie.
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Vous allez pouvoir retrouver la toute dernière partie du top de Radio des Ballons, puisque nous sommes encore ensemble dans cette émission jusqu'à midi et demi. Alors tout juste à midi, vous allez pouvoir retrouver un nouvel agenda. Et hors classement, bien allez, on va s'écouter les papis du rock, les Rolling Stones and the Stars.

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10: Jérôme et Pays des Lacs, la Bresse et Vallée de la Moselotte, voici les infos pour les jours qui viennent, un petit peu plus loin même. Alors, à noter qu'évidemment, toutes les manifestations qui ont des feux, hein, comme les feux d'artifice ou les feux de Saint-Jean, elles sont supprimées. Fêtons la bio, Jérôme, mais ça va être plus calme. Ça, c'est le 14 juillet, donc ce mardi. Place de l'église de 10h à 18h, plutôt place du vieux Jérôme, mais c'est pareil. Producteurs bio, locaux, artisans, buvettes, restauration bio, et avec les associations animation, conférences, il y aura un petit peu de tout lors de ces journées. Inauguration à 13h, départ du stand du groupe des agrobiologistes 88 à 13h45, notre montagne en 2030 glorieuse, 14h salle des armes, spectacle historique, une histoire sans fin, et à 16h15 à la salle des armes, conférence, une agriculture robuste pour notre montagne, et toute la journée de 10h à 18h, le marché, les fresques participatives, le rallye découverte au public, atelier maquillage, prix libre et animation musicale, restauration et buvette bio locale. Alors, à noter aussi, mais ça c'est plus loin de chez nous, mais c'est tout de même passionnant, puisque c'est samedi 18 juillet, le parc Sigoland, qui sera exceptionnellement ouvert de 10h à 22h, avec une multitude d'animations au programme, sans oublier l'espace aquatique pour se rafraîchir, les nouveautés gourmandes de Sigo Plage et le grand retour de Swing King au cirque Joubineau. Donc rendez-vous au Parc Sigoland à Kinsheim en Alsace. Cet été, ça bouge au complexe aquatique de la Bresse, Aquagym Mystère tous les lundis de 18h à 19h. Parcours aquatique tous les mercredis, ludiques et éducatifs de 10h à 18h. Cours d'aquagym également de 12h30 à 13h30 tous les jeudis pour faire le plein d'énergie et à la pause déjeuner. Et la piscine, elle est ouverte, hein, autant le 14 juillet, elle est aussi le 15 août. Plaisir, détente, sport, convivialité, c'est tout l'été à la Bresse, nous écrit-on. Et plongée vers la confiance, jusqu'au 24 juillet de 11h à 12h, destination des adultes au complexe aquatique de la Bresse, de 13h30 à 14h30, à destination des enfants de 6 à 13 ans à la piscine intercommunale de Vanier. C'est gratuit sur réservation à la Bresse 03 29 26 21 20, à Vanier 03 29 24 74 01.
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Alex Warren signe une des plus grandes progressions de cette semaine. Il a gagné 13 places d'un coup avec son titre Passenger. Il se retrouve ainsi propulsé en 8e place du top de Radio des Ballons. Et voici maintenant Angèle, 7e du V40 avec Dileux. Elle gagne cette place.

Et en sixième position, je vous propose de retrouver la collab entre Tovlo et Stromae sur le titre Des Fleurs. Ils sont en progression de trois places.

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0: Mylène Farmer, ancienne numéro 1 du B40, a perdu 3 places. C'est à qui le tour est 5e. Et maintenant, c'est David Guetta avec Alok, Run Run River.
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0: Et c'est avec 4 places de gagnées qu'ils se retrouvent sur le podium du V40. Sébastien Tellier et Juliette Armanet nous interprétaient Attraction. En seconde position, voici celle qui était numéro 1 du dernier classement, Taylor Swift avec I Know It, I Know You, extrait de la bande originale de Toy Story 5.
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Et nous arrivons déjà à la fin de ce V40, le top numéro 1239 sur Radio des Ballons. Alors vous allez pouvoir retrouver à midi et demi l'actualité du jour. Il y aura un petit peu plus tard votre sélection cinéma. Et puis on va terminer bien sûr ce classement avec la première position. 3 places de gagné. On My Soul, c'est le titre de Bruno Mars.

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9: L'actualité en cette journée de samedi, vous l'aviez remarqué, des petits soucis dans nos programmes, c'est pas terminé. Effectivement, nous n'avions plus maintenant de liaison internet habituelle puisque il y a une panne orange de secteur qui va durer jusqu'en début de semaine, semble-t-il. Mais nous émettons grâce à un autre système, la 4G, que vous connaissez sans doute tous. Et oui, hein, toujours des solutions en radio. L'événement dans notre région hier, c'était évidemment le Tour de France. Avec la victoire suisse, ah, ça faisait bien longtemps d'ailleurs que les Suisses n'avaient pas réalisé d'exploit dans le Tour de France. Eh bien, hier, les choses sont rentrées dans l'ordre pour eux. Mais vous l'avez remarqué, il y a pratiquement une demi-heure de différence entre le vainqueur de l'étape et puis les derniers arrivants. Étape donc qui a fait de la sélection et les Vosges étaient bel et bien présentes. Alors aujourd'hui, parce que après hier, il faut penser à cette journée et aujourd'hui le Tour reste dans les Vosges avec d'abord cette étape qui va se dérouler du Markstein. Le coureur ont passé deux fois partant de Mulhouse. Oui, c'est assez original, ils sont passés deux fois dans le ballon d'Alsace, mais à deux jours différents. Et là, ce sera le même jour pour le Markstein tout à l'heure. Alors, la situation, eh bien, Pogacar est toujours leader, bien sûr, mais hier, donc, il y a eu des belles remontées de coureurs. Peut-être le verra-t-on un petit peu plus aujourd'hui. Route coupée, semble-t-il, dès 10h aujourd'hui à Saint-Maurice et midi à Bussan. Réouverture progressive 30 minutes après le passage de la voiture balai. Il y aura des écrans à Saint-Maurice et Bussan. Vous pourrez suivre donc la compétition. C'est le rendez-vous donc du jour. Je ne donne pas précisément les horaires. Ce sera donc vers 15h le passage des coureurs dans le ballon d'Alsace. Et puis bien sûr, restons dans le sport parce qu'aujourd'hui c'est l'information qui domine avec évidemment la Coupe du Monde et la petite finale entre la France donc, et l'Angleterre à 23h ce soir. Finale demain Espagne-Argentine à 21h. Le reste de l'actualité, eh bien d'abord il y a eu en Haute-Saône à Vesoul un train qui a percuté un troupeau de genisses. 18 bêtes ont été tuées. Le trafic lui aussi a été perturbé un bon moment. Et puis le tribunal administratif a retoqué 6 communes. Nous en avions déjà parlé, mais c'est plus important. 6, les communes de Bulnéville, des Forges, de Moyenmoutier, de Neufchâteau, de Ramonchamp et de Saint-Étienne, qui, pour des problèmes administratifs, bien n'avaient pas respecté la parité. Et puis, bien sûr, l'actualité aujourd'hui, c'est aussi comme d'habitude, et malheureusement, des décès que nous vous signalions. Et d'abord, c'est celui d'Annie Bernardin, née Caruana, obsèque mardi à 10h à Dommartin, mais dans l'intimité. Annie Chausselet, 68 ans, du Val d'Ajol, obsèque dans l'intimité. Éric Parmentier, 61 ans, obsèque mardi à 10h à l'église de Saint-Maurice. Et puis les obsèques de Robert Gravier, 78 ans, lundi 14h30, église du Tolly. Marthe Guérine et Quimbert, lundi à 10h30, église de Gerbépal. Janine Thiemonde, née Oco, 81 ans, église d'Élois, ce samedi à 10h. Donc, et également dans l'actualité, la météo, eh bien, le soleil reste présent, les températures en sérieuse baisse. Nous irons jusqu'à 29 degrés toutefois aujourd'hui. Possible goutte sur les sommets, notamment au ballon d'Alsace. Et puis demain dimanche, soleil et nuages, mais le tour sera passé.
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1: Des gros événements cinéma de cet été, c'est l'Odyssée, le peplum signé Christopher Nolan, un film dans lequel on retrouve Matt Damon, Tom Holland, Anne Hathaway, Robert Pattinson et bien d'autres. Ulysse, le légendaire roi grec d'Ithaque, entreprend un long et périlleux voyage de retour après la guerre de Troie. On va donc suivre ses aventures avec les êtres mythiques, les cyclopes, Polyphène, les sirènes, la sorcière Circé, une épopée à vivre en IMAX pour les cinémas équipés. Et les spectateurs qui l'ont déjà vu l'ont noté 3,1 sur 5 sur Allociné. On nous promet des scènes épiques avec des acteurs au sommet de leur forme et un visuel époustouflant. Alors, si vous voulez voir l'Odyssée, eh bien, vous avez rendez-vous aux variétés du Tillot, au Majestic de Remiremont ou encore au cinéma du Casino à Gérardmer. À Remiremont, au Majestic ainsi qu'au cinéma de la MCL de Gérardmer, découvrez The Christophers, une comédie dramatique signée Steven Soderbergh avec Ian McKellen, Michaela Cohen, James Corden également. L'histoire, c'est celle d'un artiste majeur du pop art londonien qui n'a plus peint depuis des décennies et ses enfants, avides d'héritage, engagent une ex-faussaire. Sa mission sera de finir 8 toiles achevées, les Christophers, afin d'en tirer fortune. Et c'est un film qui a reçu les notes de 3,6 pour la presse et 3,4 pour les spectateurs. Alors sachez que cette semaine, vous allez pouvoir voir ou revoir le documentaire de Nicolas Vanier, Le Chant des Forêts, documentaire césarisé. Alors il sera projeté au grand écran à la Bresse, également à l'Entracte de Vanier, puis aussi à la MCL de Gérardmer. Les Caprices de l'Enfant Roi, c'est une comédie dramatique de Michel Leclerc avec Artus, Julia Piaton, Franck Dubosc. Et dans cette histoire, on va retrouver le futur Louis XIV qui est un jeune adolescent. Il va être pris en charge par D'Artagnan et Cyrano de Bergerac. Il sera caché dans la troupe de Molière. 2,9 c'est la note de la presse et 3,3 celle des spectateurs. Un film à voir à l'Entracte de Vanier et au Majestic à Remiremont. Au Majestic à Remiremont, il y a le film Kiara, princesse Inca que vous allez pouvoir retrouver. Film d'animation d'aventure réalisé par César Zellada. Il s'agit là d'un voyage initiatique. Dans le cadre du Little Film Festival, le festival d'animation pour les tout-petits, eh bien, il y a les nouvelles aventures de Gros Pois et Petits Pois à découvrir, toujours à Remiremont.
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14: L'actualité en cette journée de samedi, vous l'aviez remarqué, des petits soucis dans nos programmes, c'est pas terminé. Effectivement, nous n'avions plus maintenant de liaison internet habituelle puisque il y a une panne orange de secteur qui va durer jusqu'en début de semaine, semble-t-il. Mais nous émettons grâce à un autre système, la 4G, que vous connaissez sans doute tous. Et oui, hein, toujours des solutions en radio. L'événement dans notre région hier, c'était évidemment le Tour de France. Avec la victoire suisse, ah, ça faisait bien longtemps d'ailleurs que les Suisses n'avaient pas réalisé d'exploit dans le Tour de France. Eh bien, hier, les choses sont rentrées dans l'ordre pour eux. Mais vous l'avez remarqué, il y a pratiquement une demi-heure de différence entre le vainqueur de l'étape et puis les derniers arrivants. Étape donc qui a fait de la sélection, les Vosges étaient bel et bien présentes. Alors aujourd'hui, parce que après hier, il faut penser à cette journée, et aujourd'hui le Tour eh bien, reste dans les Vosges, avec d'abord cette étape qui va se dérouler du Markstein. Le coureur ont passé deux fois, partant de Mulhouse. Oui, c'est assez original, ils sont passés deux fois dans le ballon d'Alsace, mais à deux jours différents, et là ce sera le même jour pour le Markstein tout à l'heure. Alors, la situation, eh bien, Pogacar est toujours leader, bien sûr, mais hier, donc, il y a eu des belles remontées de coureurs. Peut-être le verra-t-on un petit peu plus aujourd'hui. Route coupée, semble-t-il, dès 10h aujourd'hui à Saint-Maurice et midi à Bussan. Réouverture progressive 30 minutes après le passage de la voiture balai. Il y aura des écrans à Saint-Maurice et Bussan. Vous pourrez suivre donc la compétition. C'est le rendez-vous donc du jour. Je ne donne pas précisément les horaires. Ce sera donc vers 15h le passage des coureurs dans le ballon d'Alsace. Et puis bien sûr, restons dans le sport parce qu'aujourd'hui c'est l'information qui domine avec évidemment la Coupe du Monde et la petite finale entre la France donc, et l'Angleterre à 23h ce soir. Finale demain Espagne-Argentine à 21h. Le reste de l'actualité, eh bien d'abord il y a eu en Haute-Saône à Vesoul un train qui a percuté un troupeau de genisses. 18 bêtes ont été tuées. Le trafic lui aussi a été perturbé un bon moment. Et puis le tribunal administratif a retoqué 6 communes. Nous en avions déjà parlé, mais c'est plus important. 6, les communes de Bulnéville, des Forges, de Moyenmoutier, de Neufchâteau, de Ramonchamp et de Saint-Étienne, qui, pour des problèmes administratifs, bien n'avaient pas respecté la parité. Et puis, bien sûr, l'actualité aujourd'hui, c'est aussi comme d'habitude, et malheureusement, des décès que nous vous signalions. Et d'abord, c'est celui d'Annie Bernardin, née Caruana, obsèque mardi à 10h à Dommartin, mais dans l'intimité. Annie Chausselet, 68 ans, du Val d'Ajol, obsèque dans l'intimité. Éric Parmentier, 61 ans, obsèque mardi à 10h à l'église de Saint-Maurice. Et puis les obsèques de Robert Gravier, 78 ans, lundi 14h30, église du Tolly. Marthe Guérin et Quimbert, lundi à 10h30, église de Gerbépal. Janine Thiemonde, née Oco, 81 ans, église d'Éloi, ce samedi à 10h. Donc, et également dans l'actualité, la météo, eh bien, le soleil reste présent, les températures en sérieuse baisse. Nous irons jusqu'à 29 degrés toutefois aujourd'hui. Possible goutte hein, sur les sommets, notamment au ballon d'Alsace. Puis demain dimanche, soleil et nuages, mais le tour sera passé.
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1: Cet été, vous avez rendez-vous au Théâtre du Peuple à Bussan pour découvrir la pièce Héritier des Brumes, la folle histoire du Théâtre du Peuple. C'est une grande saga feuilleton proposée en 6 épisodes à découvrir sur la journée. Ce sera donc du 16 juillet jusqu'au 28 août. Il y aura également les vendredis du 24 juillet jusqu'au 21 août, les éphémères, programmation pluridisciplinaire, artistique et festive, avec également les visites possibles du Théâtre du Peuple les dimanches. Vous pouvez vous renseigner, faire vos réservations en allant sur le site théâtredupeuple.com. Les marchés d'été vous sont proposés à Bussan tous les mardis de 17h à 21h, hall de la Moline, et c'est jusqu'au 25 août. Sur place, eh bien, différentes thématiques avec buvettes et restauration, puis de nombreux exposants pour découvrir leur savoir-faire. Les vendredis à Ferdru, en juillet et en août, il y a les marchés nocturnes des producteurs locaux proposés par l'Association des producteurs des Hauts-de-Vosges. Rendez-vous à chaque fois au Rucher de la Colline entre 17h et 21h avec de nombreux exposants, producteurs, buvettes et restaurations sur place. La Société des Fêtes de Bussan organise des concours de pétanque en doublette cet été, place de la Mouline, à chaque fois les vendredis. Les inscriptions seront possibles à partir de 13h30, 3€ par joueur, ça sera ouvert à tous, avec également une buvette. Au Tio, vous allez pouvoir retrouver les jeudis en fête du 16 juillet jusqu'au 20 août. De nombreuses animations à chaque fois, marché, camelot devant la mairie chaque jeudi et puis ambiance festive bien évidemment. Des événements qui vous seront proposés à chaque fois en entrée libre de 20h à 23h. Au Tio, découvrez les mines de cuivre et des ducs de Lorraine puisqu'elles sont ouvertes tous les jours de 10h à 19h. Il y a également des nocturnes proposées cet été à partir de 20h30. Alors les mercredis sur les pas des mineurs d'autrefois, les jeudis contes et légendes de la mine nuit entrée et puis les vendredis à la découverte des chauves-souris. Alors pour chacune de ces visites, il faut réserver. Vous pouvez donc contacter le 03 29 25 03 33. Vous pouvez vous rendre au musée des Hautes Mines, 47 rue de la Gare, au Tio, ou encore vous rendre sur le site hautesmines.com. Chaque dimanche, vous pouvez découvrir Fraisse Mini Train, une autre manière de découvrir l'univers ferroviaire d'antan, un réseau accessible à tous. C'est au 28 bis rue de Lorraine à Fraisse-sur-Moselle, avec une entrée à 2,50€ le ticket. À chaque fois, ce sera de 14h à 18h. Et si vous souhaitez plus d'infos, rendez-vous sur le site fraisseminitrain.fr. Tous les jeudis de cet été, en juillet et en août, il y a les jeudis tissage en famille au musée du textile de Ventron à partir de 14h30. Des visites du musée adaptées à tous avec mise en route des machines et ateliers de tissage pour les enfants. Toutes les infos sont sur le site musée.ventron.fr. Au chalet de la Beuille à Rue-sur-Moselle, découvrez la 7e exposition photo « La nature en grand » proposée tout cet été et même jusqu'au 15 novembre. C'est une exposition gratuite et en extérieur. Flânerie en images, c'est une exposition à ciel ouvert à découvrir à Bussan tous les jours jusqu'au 30 septembre avec l'association Entre gens. Vous allez pouvoir retrouver des photos, peintures, scènes de vie, une balade artistique à faire gratuitement sur les secteurs de la Mouline, du Casino, du Square Maurice Potcher, de l'église ou encore de la mairie.
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0: découvrez la célèbre maison de la négritude à Champagny en Haute-Saône, reproduction de nombreux documents contemporains de l'esclavage des Noirs. Le visiteur découvre dans une exposition dynamique et pédagogique rénovée, entre autres, la reproduction d'un navire négrier, la maquette d'une plantation de canne à sucre, jusqu'au vendredi 30 novembre, exposition Victor Schoelcher qui abolit l'esclavage en 1848. Visite guidée tous les vendredis à 16h30, visite audio guidée. Du mardi au vendredi de 10h à midi et de 13h30 à 17h30. Du samedi au dimanche de 14h à 18h. La maison de la négritude à Champagny, 03 84 23 25 45. Et maisondelanégritude.fr.
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9: Le Tour de France passera encore dans les Vosges ce samedi. Les cyclistes passeront par le Ballon d'Alsace, par Bussan également. Alors justement, il y aura quelques animations qui vous seront proposées. Par exemple, à Bussan, rendez-vous Hall de la Mouline dès 11h30 avec plusieurs animations sportives notamment. Il y aura également des jeux en bois, jeux de piste, buvette, restauration et projection de l'étape sur écran géant. À Saint-Maurice, écran géant, boutique officielle, village des partenaires du Tour. Animations également diverses, avec aussi plusieurs points de buvette et de restauration. Côté pratique, eh bien, sachez que vous pourrez retrouver le passage des coureurs à Bussan à 15h30, et puis attendu au Ballon d'Alsace à 15h57, avec bien sûr le passage de la caravane un petit peu en amont. Et puis concernant la circulation pour samedi, eh bien, les routes seront fermées à Saint-Maurice à partir de 10h et à Bussan à partir de midi. Réouverture progressive 30 minutes après le passage du dernier coureur. À Ramonchamp, Atelier Couleur Passion vous propose une exposition artistique. Rendez-vous ce week-end à la salle de sport. Ouverture samedi de 14h à 18h et dimanche de 10h à 18h. C'est en entrée libre avec de nombreuses œuvres à découvrir, avec également quelques démonstrations d'artistes sur place et puis une tombola. Avec la paroisse Ozanam, il y a des messes qui sont programmées ce week-end. Samedi, rendez-vous à 18h, église de Saint-Maurice. Et dimanche, à 10h30, église de Rue. Les variétés Otillo vous proposent pour ce samedi à 23h la retransmission du match pour la 3e place de la Coupe du Monde. Ça sera donc France-Angleterre. Pour dimanche à 14h30, un thé dansant avec Pascal Jacquin et Dany. Et puis à 21h, vous retrouverez la finale du foot. À Ramonchamp, pour ce dimanche, il y a un marché aux puces qui vous est proposé. C'est organisé par la Société des Fêtes. Rendez-vous de 6h à 18h avec bien sûr de nombreux exposants, buvettes, restauration sur place, ainsi qu'un village des artisans. Comme tous les dimanches en ce moment, vous avez rendez-vous à Fraisse-sur-Moselle, au 28 bis rue de Lorraine, pour découvrir Fraisse Mini Train. C'est une autre manière de découvrir l'univers ferroviaire d'antan, un réseau accessible à tous. Je vous rappelle que vous allez pouvoir donner votre sang au TIO lundi. Ça sera la salle Jean-Paul Sac de la médiathèque de 15h30 à 19h30. Le Festif Rémy, c'est à Saint-Maurice tous les lundis jusqu'au 17 août. Alors vous avez rendez-vous à 18h30 aux abords de la salle multi-activité avec buvettes, repas brasero, balade en calèche, musique guinguette, marché des artisans et des producteurs. Il y aura également l'accueil des touristes avec une tombola pour eux. À Fraisse-sur-Moselle, une chasse aux daroux est organisée pour le mardi 21 juillet. Alors le rassemblement est prévu à 20h45 pour constituer les équipes et distribuer le matériel. Les enfants de moins de 13 ans devront être accompagnés avec aussi animation musicale et barbecue de chamallow avant le départ. Les mardis cet été, eh bien, il y a les marchés qui vous sont proposés à Bussan Hall de la Mouline de 17h à 21h. Et pour le 21 juillet, eh bien, vous retrouverez la classe de Bussan Saint-Maurice avec au programme Spetzel et spectacle équestre.
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7: Le programme d'animation de la médiathèque du TIO. 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
2: Cet été, vous avez rendez-vous au Théâtre du Peuple à Bussan pour découvrir la pièce Héritier des Brumes, la folle histoire du Théâtre du Peuple. C'est une grande saga feuilleton proposée en 6 épisodes à découvrir sur la journée. Ce sera donc du 16 juillet jusqu'au 28 août. Il y aura également les vendredis du 24 juillet jusqu'au 21 août, les éphémères, programmation pluridisciplinaire, artistique et festive, avec également les visites possibles du Théâtre du Peuple les dimanches. Vous pouvez vous renseigner, faire vos réservations en allant sur le site théâtredupeuple.com. Les marchés d'été vous sont proposés à Bussan tous les mardis de 17h à 21h, Hall de la Moline, et c'est jusqu'au 25 août. Sur place, eh bien, différentes thématiques avec buvettes et restaurations, puis de nombreux exposants pour découvrir leur savoir-faire. Les vendredis à Ferdru, en juillet et en août, il y a les marchés nocturnes des producteurs locaux proposés par l'Association des producteurs des Hauts-de-Vosges. Rendez-vous à chaque fois au Rucher de la Colline entre 17h et 21h avec de nombreux exposants, producteurs, buvettes et restaurations sur place. La Société des Fêtes de Bussan organise des concours de pétanque en doublette cet été, place de la Mouline, à chaque fois les vendredis. Les inscriptions seront possibles à partir de 13h30, 3€ par joueur, ça sera ouvert à tous, avec également une buvette. Au Tio, vous allez pouvoir retrouver les jeudis en fête du 16 juillet jusqu'au 20 août. De nombreuses animations à chaque fois, marché, camelot devant la mairie chaque jeudi et puis ambiance festive bien évidemment. Des événements qui vous seront proposés à chaque fois en entrée libre de 20h à 23h. Au Tio, découvrez les mines de cuivre des Ducs de Lorraine puisqu'elles sont ouvertes tous les jours de 10h à 19h. Il y a également des nocturnes proposées cet été à partir de 20h30. Alors les mercredis sur les pas des mineurs d'autrefois, les jeudis contes et légendes de la mine nuit entrée et puis les vendredis à la découverte des chauves-souris. Alors pour chacune de ces visites, il faut réserver. Vous pouvez donc contacter le 03 29 25 03 33. Vous pouvez vous rendre au musée des Hautes Mines, 47 rue de la Gare, au Tio, ou encore vous rendre sur le site hautemines.com. Chaque dimanche, vous pouvez découvrir Fraisse Mini Train, une autre manière de découvrir l'univers ferroviaire d'antan, un réseau accessible à tous. C'est au 28 bis rue de Lorraine à Fraisse-sur-Moselle, avec une entrée à 2,50€ le ticket. À chaque fois, ce sera de 14h à 18h. Et si vous souhaitez plus d'infos, rendez-vous sur le site fraisseminitrain.fr. Tous les jeudis de cet été, en juillet et en août, il y a les jeudis tissage en famille au musée du textile de Ventron à partir de 14h30. Des visites du musée adaptées à tous avec mise en route des machines et ateliers de tissage pour les enfants. Toutes les infos sont sur le site musée.ventron.fr. Au chalet de la Beuille à Rue-sur-Moselle, découvrez la 7e exposition photo « La nature en grand » proposée tout cet été et même jusqu'au 15 novembre. C'est une exposition gratuite et en extérieur. Flânerie en images, c'est une exposition à ciel ouvert à découvrir à Bussan tous les jours jusqu'au 30 septembre avec l'association Entre gens. Vous allez pouvoir retrouver des photos, peintures, scènes de vie, une balade artistique à faire gratuitement sur les secteurs de la Mouline, du Casino, du Square Maurice Potcher, de l'église ou encore de la mairie.
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5: Le Tour de France passera encore dans les Vosges ce samedi. Les cyclistes passeront par le Ballon d'Alsace, par Bussan également. Alors justement, il y aura quelques animations qui vous seront proposées. Par exemple, à Bussan, rendez-vous Hall de la Mouline dès 11h30 avec plusieurs animations sportives notamment. Il y aura également des jeux en bois, jeux de piste, buvette, restauration et projection de l'étape sur écran géant. À Saint-Maurice, écran géant, boutique officielle, village des partenaires du Tour, animation également diverses, avec aussi plusieurs points de buvette et de restauration. Côté pratique, eh bien sachez que vous pourrez retrouver le passage des coureurs à Bussan à 15h30, et puis attendu au Ballon d'Alsace à 15h57, avec bien sûr le passage de la caravane un petit peu en amont. Et puis concernant la circulation pour samedi, eh bien les routes seront fermées à Saint-Maurice à partir de 10h et à Bussan à partir de midi. Réouverture progressive 30 minutes après le passage du dernier coureur. À Ramonchamp, Atelier Couleur Passion vous propose une exposition artistique. Rendez-vous ce week-end à la salle de sport. Ouverture samedi de 14h à 18h et dimanche de 10h à 18h. C'est en entrée libre avec de nombreuses œuvres à découvrir, avec également quelques démonstrations d'artistes sur place et puis une tombola. Avec la paroisse Ozanam, il y a des messes qui sont programmées ce week-end. Samedi, rendez-vous à 18h, église de Saint-Maurice. Et dimanche, à 10h30, église de Rue. Les variétés Otillo vous proposent pour ce samedi à 23h la retransmission du match pour la 3e place de la Coupe du Monde. Ça sera donc France-Angleterre. Pour dimanche à 14h30, un thé dansant avec Pascal Jacquin et Dany. Et puis à 21h, vous retrouverez la finale du foot. À Ramonchamp, pour ce dimanche, il y a un marché aux puces qui vous est proposé. C'est organisé par la Société des Fêtes. Rendez-vous de 6h à 18h avec bien sûr de nombreux exposants, buvettes, restauration sur place, ainsi qu'un village des artisans. Comme tous les dimanches en ce moment, vous avez rendez-vous à Fraisse-sur-Moselle, au 28 bis rue de Lorraine, pour découvrir Fraisse Mini-Train. C'est une autre manière de découvrir l'univers ferroviaire d'antan, un réseau accessible à tous. Je vous rappelle que vous allez pouvoir donner votre sang au TIO lundi. Ça sera la salle Jean-Paul Sac de la médiathèque de 15h30 à 19h30. Le Festif Rémy, c'est à Saint-Maurice tous les lundis jusqu'au 17 août. Alors vous avez rendez-vous à 18h30 aux abords de la salle multi-activité avec buvette, repas bras zéro, balade en calèche, musique guinguette, marché des artisans et des producteurs. Il y aura également l'accueil des touristes avec une tombola pour eux. À Fraisse-sur-Moselle, une chasse aux daroux est organisée pour le mardi 21 juillet. Alors le rassemblement est prévu à 20h45 pour constituer les équipes et distribuer le matériel. Les enfants de moins de 13 ans devront être accompagnés avec aussi animation musicale et barbecue de chamallow avant le départ. Les mardis cet été, eh bien, il y a les marchés qui vous sont proposés à Bussan Hall de la Mouline de 17h à 21h. Et pour le 21 juillet, eh bien, vous retrouverez la classe de Bussan Saint-Maurice avec au programme Spetzel et spectacle équestre.
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1: Cet été, vous avez rendez-vous au Théâtre du Peuple à Bussan pour découvrir la pièce Héritier des Brumes, la folle histoire du Théâtre du Peuple. C'est une grande saga feuilleton proposée en 6 épisodes à découvrir sur la journée. Ce sera donc du 16 juillet jusqu'au 28 août. Il y aura également les vendredis du 24 juillet jusqu'au 21 août, les éphémères, programmation pluridisciplinaire, artistique et festive, avec également les visites possibles du Théâtre du Peuple les dimanches. Vous pouvez vous renseigner, faire vos réservations en allant sur le site théâtredupeuple.com. Les marchés d'été vous sont proposés à Bussan tous les mardis de 17h à 21h, Hall de la Moline, et c'est jusqu'au 25 août. Sur place, c'est bien différentes thématiques avec buvettes et restaurations, puis de nombreux exposants pour découvrir leur savoir-faire. Les vendredis à Ferdru, en juillet et en août, il y a les marchés nocturnes des producteurs locaux proposés par l'Association des producteurs des Hauts-de-Vosges. Rendez-vous à chaque fois au Rucher de la Colline entre 17h et 21h avec de nombreux exposants, producteurs, buvettes et restaurations sur place. La Société des Fêtes de Bussan organise des concours de pétanque en doublette cet été, place de la Mouline, à chaque fois les vendredis. Les inscriptions seront possibles à partir de 13h30, 3€ par joueur, ça sera ouvert à tous, avec également une buvette. Au Tio, vous allez pouvoir retrouver les jeudis en fête du 16 juillet jusqu'au 20 août. De nombreuses animations à chaque fois, marché, camelot devant la mairie chaque jeudi et puis ambiance festive bien évidemment. Des événements qui vous seront proposés à chaque fois en entrée libre de 20h à 23h. Au Tio, découvrez les mines de cuivre et des ducs de Lorraine, puisqu'elles sont ouvertes tous les jours de 10h à 19h. Il y a également des nocturnes proposées cet été à partir de 20h30. Alors les mercredis, sur les pas des mineurs d'autrefois. Les jeudis, contes et légendes de la mine, nuit entrée. Et puis les vendredis, à la découverte des chauves-souris. Alors pour chacune de ces visites, il faut réserver. Vous pouvez donc contacter le 03 29 25 03 33. Vous pouvez vous rendre au musée des Hautes Mines, 47 rue de la Gare, au Tillo, ou encore vous rendre sur le site hautesmines.com. Chaque dimanche, vous pouvez découvrir Fraisse Mini Train, une autre manière de découvrir l'univers ferroviaire d'antan, un réseau accessible à tous. C'est au 28 bis rue de Lorraine à Fraisse-sur-Moselle, avec une entrée à 2,50€ le ticket. À chaque fois, ce sera de 14h à 18h. Et si vous souhaitez plus d'infos, rendez-vous sur le site fraisseminitrain.fr. Tous les jeudis de cet été, en juillet et en août, il y a les jeudis tissage en famille au musée du textile de Ventron à partir de 14h30. Des visites du musée adaptées à tous avec mise en route des machines et ateliers de tissage pour les enfants. Toutes les infos sont sur le site musée.ventron.fr. Au chalet de la Beuille à Rue-sur-Moselle, découvrez la 7e exposition photo « La nature en grand » proposée tout cet été et même jusqu'au 15 novembre. C'est une exposition gratuite et en extérieur. Flânerie en images, c'est une exposition à ciel ouvert à découvrir à Bussan tous les jours jusqu'au 30 septembre avec l'association Entre gens. Vous allez pouvoir retrouver des photos, peintures, scènes de vie, une balade artistique à faire gratuitement sur les secteurs de la Mouline, du Casino, du Square Maurice Potcher, de l'église ou encore de la mairie.
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1: Des gros événements cinéma de cet été, c'est l'Odyssée, le peplum signé Christopher Nolan, un film dans lequel on retrouve Matt Damon, Tom Holland, Anne Hathaway, Robert Pattinson et bien d'autres. Ulysse, le légendaire roi grec d'Ithaque, entreprend un long et périlleux voyage de retour après la guerre de Troie. On va donc suivre ses aventures avec les êtres mythiques, les cyclopes, Polyphène, les sirènes, la sorcière Circé, une épopée à vivre en IMAX pour les cinémas équipés. Et les spectateurs qui l'ont déjà vu l'ont noté 3,1 sur 5 sur Allociné. On nous promet des scènes épiques avec des acteurs au sommet de leur forme et un visuel époustouflant. Alors, si vous voulez voir l'Odyssée, eh bien, vous avez rendez-vous aux variétés du Tillot, au Majestic de Remiremont ou encore au cinéma du Casino à Gérardmer. À Remiremont, au Majestic ainsi qu'au cinéma de la MCL de Gérardmer, découvrez The Christophers, une comédie dramatique signée Steven Soderbergh avec Ian McKellen, Michaela Cohen, James Corden également. L'histoire, c'est celle d'un artiste majeur du pop art londonien qui n'a plus peint depuis des décennies et ses enfants, avides d'héritage, engagent une ex-faussaire. Sa mission sera de finir 8 toiles achevées, les Christophers, afin d'en tirer fortune. Et c'est un film qui a reçu les notes de 3,6 pour la presse et 3,4 pour les spectateurs. Alors sachez que cette semaine, vous allez pouvoir voir ou revoir le documentaire de Nicolas Vanier, Le Chant des Forêts, documentaire césarisé. Alors il sera projeté au grand écran à la Bresse, également à l'Entracte de Vanier, puis aussi à la MCL de Gérardmer. Les Caprices de l'Enfant Roi, c'est une comédie dramatique de Michel Leclerc avec Artus, Julia Piaton, Franck Dubosc. Et dans cette histoire, on va retrouver le futur Louis XIV qui est un jeune adolescent. Il va être pris en charge par D'Artagnan et Cyrano de Bergerac. Il sera caché dans la troupe de Molière. 2,9 c'est la note de la presse et 3,3 celle des spectateurs. Un film à voir à l'Entracte de Vanier et au Majestic à Remiremont. Au Majestic à Remiremont, il y a le film Kiara, princesse Inca que vous allez pouvoir retrouver. Film d'animation d'aventure réalisé par César Zellada. Il s'agit là d'un voyage initiatique. Dans le cadre du Little Film Festival, le festival d'animation pour les tout-petits, bien il y a les nouvelles aventures de Gros Pois et Petits Pois à découvrir, toujours à Remiremont.
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1: Gérardmer, Pays des Lacs, la Bresse et Vallée de la Moselotte. Voici les infos pour les jours qui viennent, un petit peu plus loin même. Alors, à noter qu'évidemment, toutes les manifestations qui ont des feux, hein, comme les feux d'artifice ou les feux de Saint-Jean, elles sont supprimées. Fait-on la bio, Gérard, mais ça va être plus calme. Ça, c'est le 14 juillet, donc ce mardi. Place de l'église de 10h à 18h, plutôt place du vieux Gérard, mais c'est pareil. Producteurs bio, locaux, artisans, buvettes, restauration bio, et avec les associations, animations, conférences, il y aura un petit peu de tout lors de ces journées. Inauguration à 13h, départ du stand du groupe des agrobiologistes 88 à 13h45, notre montagne en 2030 glorieuse, 14h salle des armes, spectacle historique, une histoire sans fin, et à 16h15 à la salle des armes, conférence, une agriculture robuste pour notre montagne, et toute la journée de 10h à 18h, le marché, les fresques participatives, le rallye découverte au public, atelier maquillage, prix libre et animation musicale, restauration et buvette bio locale. Alors, à noter aussi, mais ça c'est plus loin de chez nous, mais c'est tout de même passionnant, puisque c'est samedi 18 juillet, le parc Sigoland, qui sera exceptionnellement ouvert de 10h à 22h, avec une multitude d'animations au programme, sans oublier l'espace aquatique pour se rafraîchir, les nouveautés gourmandes de Sigo Plage et le grand retour de Swing King au cirque Joubineau. Donc rendez-vous au Parc Sigoland à Kinsheim en Alsace. Cet été, ça bouge au complexe aquatique de la Bresse, Aquagym Mystère tous les lundis de 18h à 19h, parcours aquatique tous les mercredis, ludiques et éducatifs de 10h à 18h, cours d'aquagym également de 12h30 à 13h30 tous les jeudis pour faire le plein d'énergie et à la pause déjeuner. Et la piscine, elle est ouverte, hein, autant le 14 juillet, elle est aussi le 15 août. Plaisir, détente, sport, convivialité, c'est tout l'été à la Bresse, nous écrit-on. Et plongée vers la confiance, jusqu'au 24 juillet de 11h à 12h, destination des adultes au complexe aquatique de la Bresse, de 13h30 à 14h30, à destination des enfants de 6 à 13 ans à la piscine intercommunale de Vanier, c'est gratuit. Sur réservation à la Bresse 03 29 26 21 20, à Vanier 03 29 24 74 01.
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1: L'actualité en cette journée de samedi, vous l'aviez remarqué, des petits soucis dans nos programmes, c'est pas terminé. Effectivement, nous n'avions plus maintenant de liaison internet habituelle puisqu'il y a une panne Orange de secteur qui va durer jusqu'en début de semaine, semble-t-il. Mais nous émettons grâce à un autre système, la 4G, que vous connaissez sans doute tous. Et oui, hein, toujours des solutions en radio. L'événement dans notre région hier, c'était évidemment le Tour de France. Avec la victoire suisse, ah, ça faisait bien longtemps d'ailleurs que les Suisses n'avaient pas réalisé d'exploit dans le Tour de France. Et bien hier, les choses sont rentrées dans l'ordre pour eux. Mais vous l'avez remarqué, il y a pratiquement une demi-heure de différence entre le vainqueur de l'étape et puis les derniers arrivants. Étape donc qui a fait de la sélection et les Vosges étaient bel et bien présentes. Alors aujourd'hui, parce que après hier, il faut penser à cette journée et aujourd'hui le Tour reste dans les Vosges avec d'abord cette étape qui va se dérouler du Markstein. Le coureur ont passé deux fois partant de Mulhouse. Et oui, c'est assez original, ils sont passés deux fois dans le ballon d'Alsace, mais à deux jours différents. Et là, ce sera le même jour pour le Markstein tout à l'heure. Alors, la situation, Pogačar est toujours leader, bien sûr, mais hier, donc, il y a eu des belles remontées de coureurs. Peut-être le verra-t-on un petit peu plus aujourd'hui. Route coupée, semble-t-il, dès 10h aujourd'hui à Saint-Maurice, c'est midi à Bussan. Réouverture progressive 30 minutes après le passage de la voiture balai. Il y aura des écrans à Saint-Maurice et Bussan. Vous pourrez suivre donc la compétition. C'est le rendez-vous donc du jour. Je ne donne pas précisément les horaires. Ce sera donc vers 15h le passage des coureurs dans le ballon d'Alsace. Et puis bien sûr, restons dans le sport parce qu'aujourd'hui c'est l'information qui domine avec évidemment la Coupe du Monde et la petite finale entre la France donc, et l'Angleterre à 23h ce soir. Finale demain Espagne-Argentine à 21h. Le reste de l'actualité, d'abord il y a eu en Haute-Saône, à Vesoul, un train qui a percuté un troupeau de genisses. 18 bêtes ont été tuées. Le trafic lui aussi a été perturbé un bon moment. Et puis, le tribunal administratif a retoqué 6 communes. Nous en avions déjà parlé, mais c'est plus important. 6, les communes de Bulgnéville, des Forges, de Moyenmoutier, de Neufchâteau, de Ramonchamp et de Saint-Étienne, qui, pour des problèmes administratifs, n'avaient pas respecté la parité. Et puis, bien sûr, l'actualité aujourd'hui, c'est aussi comme d'habitude et malheureusement des décès que nous vous signalions. Et d'abord, c'est celui d'Annie Bernardin, née Caruana, obsèque mardi à 10h à Dommartin, mais dans l'intimité. Annie Chaussalet, 68 ans, du Val d'Ajol, obsèque dans l'intimité. Éric Parmentier, 61 ans, obsèque mardi à 10h à l'église de Saint-Maurice. Et puis, les obsèques de Robert Gravier, 78 ans, lundi 14h30, église du Toli, Marthe Guérine et Quimbert, lundi à 10h30, église de Gerbépal. Janine Thiemonde, née Oco, 81 ans, église d'Éloi, ce samedi à 10h. Donc, et également dans l'actualité, la météo, le soleil reste présent, les températures en sérieuse baisse. Nous irons jusqu'à 29 degrés toutefois aujourd'hui. Possible goutte sur les sommets, notamment au ballon d'Alsace. Puis demain dimanche, soleil et nuages, mais le tour sera passé.
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2: Dominique du food truck Pizza Selvatico va prendre sa retraite. Il est à la recherche d'un remplaçant ou d'un repreneur pour assurer la continuité de l'activité. Vous pouvez donc, si cela vous intéresse, contacter le 07 83 38 00 49. 07 83 38 00 49. Le quotidien Vosges Matin est à la recherche d'un distributeur de journaux avec statut indépendant de vendeur colporteur de presse. C'est pour travailler sur le secteur de Ramonchamp et Le Tillot. Livraison du journal quotidienne pour les clients abonnés. Il faut être disponible de 2 à 3 heures tôt le matin et posséder un véhicule. La municipalité de Rue est à la recherche d'un agent périscolaire de restauration. C'est un CDD de 6 mois à temps partiel qui vous est proposé. On vous demande au moins 12 mois d'expérience pour postuler. L'entreprise 1083 de Rue-sur-Moselle, spécialisée dans la fabrication de jeans, est à la recherche d'un couturier ou couturière. C'est pour un CDD de 3 mois à 35 heures par semaine. Un poste à pourvoir dès le 7 septembre. Et c'est ouvert aux débutants. La communauté de communes des Hauts-de-Vosges vous propose un poste d'agent de réseau d'eau potable sur Saulsure, un CDD de 6 mois à 35 heures par semaine. Alors il faut posséder le permis B, avoir des connaissances également en informatique, titulaire d'un CAP BEP dans le domaine de la plomberie. Le slalom La Belle Montagne de la Bresse est à la recherche d'un comptable pour un contrat à durée déterminée de 18 mois à 38 heures par semaine. 3 ans d'expérience sont requis, formation bac plus 2 ou équivalent en comptabilité. Les cheminées RVG1 situées à Remiremont sont à la recherche d'un technicien d'entretien et ramonage. C'est un poste en CDI à 35 heures par semaine. C'est ouvert aux débutants titulaires du permis. Sur la commune d'Arches, vous allez pouvoir effectuer un contrat d'apprentissage avec CDD de 12 mois à 35 heures par semaine en tant qu'acheteur junior. Et cette offre est proposée aux débutants. À Éloi, il y a un formateur en exploitation de transport qui est recherché, un poste en CDI à 35 heures par semaine, expérience confirmée en exploitation de transport d'au moins 5 ans. Iveco Est à Saint-Nabor est à la recherche d'un mécanicien technicien poids lourd et véhicule utilitaire, poste en CDI à 35 heures par semaine, ouvert aux débutants, il faut être également titulaire du permis pour postuler. À Gérardmer, il y a un poste de collaborateur comptable qui vous est proposé. C'est un CDI à 35 heures par semaine, ouvert aux débutants qui maîtrisent les logiciels comptables.
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5: 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C'est en entrée libre et tout public. Cet été, les horaires changent à la médiathèque. Du 9 juillet au 29 août, nous serons fermés le samedi après-midi, ouverts le jeudi après-midi en contrepartie, de 14h à 17h30. Les autres horaires ne changent pas. Il y aura également une fermeture estivale du 4 au 15 août.
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4: Le Tour de France passera encore dans les Vosges ce samedi. Les cyclistes passeront par le Ballon d'Alsace, par Bussan également. Alors justement, il y aura quelques animations qui vous seront proposées. Par exemple, à Bussan, rendez-vous Hall de la Mouline dès 11h30 avec plusieurs animations sportives notamment. Il y aura également des jeux en bois, jeux de piste, buvette, restauration et projection de l'étape sur écran géant. À Saint-Maurice, écran géant, boutique officielle, village des partenaires du Tour, animations également diverses, avec aussi plusieurs points de buvette et de restauration. Côté pratique, eh bien, sachez que vous pourrez retrouver le passage des coureurs à Bussan à 15h30, et puis attendu au Ballon d'Alsace à 15h57, avec bien sûr le passage de la caravane un petit peu en amont. Et puis concernant la circulation pour samedi, eh bien, les routes seront fermées à Saint-Maurice à partir de 10h et à Bussan à partir de midi. Réouverture progressive 30 minutes après le passage du dernier coureur. À Ramonchamp, atelier Couleur Passion vous propose une exposition artistique. Rendez-vous ce week-end à la salle de sport. Ouverture samedi de 14h à 18h et dimanche de 10h à 18h. C'est en entrée libre avec de nombreuses œuvres à découvrir, avec également quelques démonstrations d'artistes sur place et puis une tombola. Avec la paroisse Ozanam, il y a des messes qui sont programmées ce week-end. Samedi, rendez-vous à 18h, église de Saint-Maurice. Et dimanche, à 10h30, église de Rue. Les variétés Otillo vous proposent pour ce samedi à 23h la retransmission du match pour la 3e place de la Coupe du Monde. Ça sera donc France-Angleterre. Pour dimanche à 14h30, un thé dansant avec Pascal Jacquin et Denis. Et puis à 21h, vous retrouverez la finale du foot. À Ramonchamp, pour ce dimanche, il y a un marché aux puces qui vous est proposé. C'est organisé par la Société des Fêtes. Rendez-vous de 6h à 18h avec bien sûr de nombreux exposants, buvettes, restauration sur place, ainsi qu'un village des artisans. Comme tous les dimanches en ce moment, vous avez rendez-vous à Fraisse-sur-Moselle au 28 bis rue de Lorraine pour découvrir Fraisse Mini Train. C'est une autre manière de découvrir l'univers ferroviaire d'antan, un réseau accessible à tous. Je vous rappelle que vous allez pouvoir donner votre sang au TIO lundi, ça sera la salle Jean-Paul Sac de la médiathèque de 15h30 à 19h30. Le Festif Frémis est à Saint-Maurice tous les lundis jusqu'au 17 août. Alors vous avez rendez-vous à 18h30 aux abords de la salle multi-activité avec buvettes, repas brasero, balade en calèche, musique guinguette, marché des artisans et des producteurs. Il y aura également l'accueil des touristes avec une tombola pour eux. À Fraisse-sur-Moselle, une chasse aux daous est organisée pour le mardi 21 juillet. Alors le rassemblement est prévu à 20h45 pour constituer les équipes et distribuer le matériel. Les enfants de moins de 13 ans devront être accompagnés avec aussi animation musicale et barbecue de chamallows avant le départ. Les mardis cet été, eh bien, il y a les marchés qui vous sont proposés à Bussan Hall de la Mouline de 17h à 21h. Et pour le 21 juillet, eh bien, vous retrouverez la classe de Bussan Saint-Maurice avec au programme Spetzel et spectacle équestre.
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